cette semaine ne fera pas exception à toutes les autres semaines. C'est le meilleur de la musique latine sur toutes les radios communautaires du Québec. On aura du Mark Anthony, Daddy Yankee, Maluma, Grupo Firme et on commence avec Bad Bunny. Oh, la caisse.

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On commence en force la deuxième partie de l'émission avec une de mes préférées. J'en ai beaucoup, mais celle-là, elle a un petit quelque chose de particulier. C'est Luis Enrique. Son méga hit, Yo No Sé Mañana. Quelle chanson extraordinaire. Petit partage personnel, mais c'est la chanson que j'écoute la plupart du temps sur les pistes de décollage direction le sud, direction les vacances. C'est dans l'émotion, c'est dans la salsa. C'est merveilleux et ça fait voyager. On décolle. Dime Enrique!

Après avoir entendu Danny Ocean, Nicky Jam et Luis Enrique, voici Ricky Martin et un de mes préférés, Maluma et Ben Tepaca. Dans toutes les radios communautaires du Québec, c'est le meilleur de la musique latine. C'est une heure par semaine. C'est une source inépuisable de succès. Et ça s'appelle Hola.

chorizo et la bachata. C'est le même qui avait fait le méga hit El Merengue. J'imagine que bientôt, il va arriver avec une chanson, la salsa ou le reggaeton. Et pourquoi pas la cha-cha ou hola. Le prochain, on ne le fait pas jouer souvent. Il s'appelle Rao Alejandro. Et la chanson Todo de ti, que j'adore. Mais on est plus dans le pop latin. On est loin de la salsa, du merengue, de la bachata, du reggaeton, de la cumbia. On est dans la pop latine pure. Vamonos!

Mon nom est Dominique Hudson. Merci d'avoir été avec nous dans l'émission Hola. On se retrouve la semaine prochaine. Avant de vous dire bye, je vous laisse avec une de mes chansons. Paradis sur l'album Hola en 2022. Une chanson que j'adore. Je vous dis hasta luego.

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les Américaines comprennent.

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1: 17 degrés, un petit peu de, je dirais, un petit peu de brouillard. Oui, c'était présent à un moment donné. Mais bon, pas des tonnes, mais il y en avait ce matin à mon arrivée. Bref, ben bonjour chez vous. 6 heures, ben ça vient de changer, 6h01 en ce vendredi 2 octobre 2026. Charles Gaudreau avec vous. Bienvenue à De Bonheur le matin. Émission du vendredi, donc 2 octobre 2026. On s'en va vers peut-être un petit avant-midi pluvieux, puis on s'en va vers un petit peu de plus de soleil. Tiens donc, cet après-midi, il y aura peut-être quelques petits grains de pluie, mais bon, ça sera derrière nous par la suite. On s'en va vers un joli week-end. On y reviendra, la pluie au beau temps. De bien belles choses à vous proposer ce matin. Livre audio, entre autres, on va parler santé avec le docteur Doux qui viendra nous rendre visite. Mais là, on amorce le tout avec un peu de musique, la meilleure au monde, la franco, celle que nous vous proposons jour après jour après jour dans notre programmation de jour. Laurent Saint-Martin, tiens donc, ciao bye. On commence avec un ciao bye. On est de même, nous autres. Position numéro 3, bon début de journée. Merci d'être là.

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2: Ben, good luck, ciao, bye, puis good luck, c'est un peu ça, fin de campagne électorale. Dernier week-end, j'imagine qu'il y aura, on le voit, on peut le constater d'ailleurs dans les nouvelles, qu'il y aura vraiment des blitz de dernière minute, là, des gens qui nous mettent en garde, entre autres, des gens aussi. Ben, en fait, Paul Saint-Pierre Plamondon qui nous met en garde, il a besoin d'une majorité pour bien manœuvrer à Québec, enfin. Voilà, au Parlement à Québec. Maintenant, on ne le sait plus. Il nous manque, faut vraiment voter pour avoir une majorité, alors que d'autres nous disent, non, il faut pas ça, parce que on lui donne la clé, on donne la clé aux péquistes pour un référendum. D'ailleurs, c'est un des mots les plus utilisés au cours de cette campagne, notamment par les libéraux, là, les mots clés, hein, je sais pas si vous avez vu ça, les plus utilisés. Paul Saint-Pierre Plamondon, immigration, viens donc. Les libéraux, santé. Et référendum vient pas loin. Puis là, la CAQ, la chef de la CAQ l'a dit à profusion. Madame Fréchette, on n'a pas besoin d'un référendum. Faites attention, il faut faire très attention. Alors que du côté de Québec solidaire, on nous dit, on joue son va-tout en disant, attention, Ruba Gazal, j'ai côtoyé Monsieur Legault en chambre. Et Monsieur Saint-Pierre Plamondon, c'est un peu Monsieur Legault. Faites attention. Enfin, on est là-dedans. Il est grand temps que ça finisse. C'est juste ce que je veux dire. Les élections lundi. Avez-vous fait votre choix? Moi, oui, pas mal. J'en parle pas trop. Mais j'ai décidé de voter. Vous le saurez pas. Vendredi, toutefois, j'ai pas reçu les cartes jaunes. Je vais aller vérifier. Là, je pense que le code QR fonctionne. Mais les fameuses cartes jaunes pour se présenter au bureau de scrutin, j'ai pas reçu ça encore. Je sais pas si je vais les recevoir aujourd'hui, mais règle générale, on les a une semaine avant, quelque part par là. Enfin bref, on va en parler un petit peu politique, et évidemment dans nos revues de presse puis dans nos bulletins de nouvelles, 7h, 8h, 9h en direct avec Henri-Paul Raymond. Mais aujourd'hui, Docteur Doux sera là. On va parler de des positions des médecins, tiens donc, face au ce qu'offrent les principaux partis. Donc, on va parler politique avec Docteur Doux aujourd'hui. Il y aura aussi notre ami Joanie Tremblay qui viendra exceptionnellement à 9h10. On va parler de la qualité de l'eau à Longueuil, des choses qui nous font réfléchir. La présence d'un nouvel élément dans notre eau, tiens donc, du côté de Longueuil notamment, même si la ville de Longueuil nous rassure, notre ami Isabelle Saunier, notre scientifique en résidence, va nous aider à y voir plus clair. C'est un jeu de mots ici, je ne sais pas si vous l'avez vu. On va parler de salaire avec Annie Boilard dans la chronique Ressources humaines gérées agilement, bien sûr, un incontournable du vendredi dans notre émission. Notre ami François sera là, François Riopelle, pour nous parler de l'actualité de notre équipe junior qui va très bien, le Collège français. Et puis aussi, il y aura évidemment, comme à chaque vendredi, M. Laramé qui viendra nous offrir des suggestions plein air. Voilà. Musique, tiens donc, Freds, petit Longueuillois, extraordinaire, c'est ce que vous êtes.

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9: Voyons voir, il est relativement tôt. Nous sommes vendredi, le vendredi matin. Alors, ben, voyons voir, ça risque d'être assez, tranquille ce matin. En effet, tiens donc. Donc, on est à la hauteur de la rue Sherbrooke depuis la 25 direction sud, depuis Montréal. Donc, par le tunnel, on ne rappelle qu'une seule voie. Donc, ça, évidemment, ça bouchonne légèrement. Et puis, ben, ma foi, c'est tout. Je regarde là, à gauche, à droite, hormis peut-être à la hauteur de la 15 venue du nord sur la 40 d'est en ouest de Saint-Laurent jusqu'à l'échangeur Royal Mount. Ça roule quand même assez bien. Il y aura accident, tiens donc, qui nous arrive là de l'ouest de l'île à l'intérieur même d'une bretelle de l'échangeur, donc l'échangeur Turcot. Ça pourrait être par la suite, ça pourrait compromettre un peu là, le chemin pour aller vers le trajet. Voilà, c'est le mot que je cherchais, pour aller vers le nord, vers le sud également. Donc, sachez-le, c'est pas simple à la hauteur de l'échangeur Royal Mount ce matin. Mais c'est tout, 6h15. Circulation, de bonne heure le matin.
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9: Ben, dis donc, je comprends, là, c'est pour ça que la 40 dans le tronçon Côte-de-Liesse, à partir de la 15, c'est moins simple. Il y a un petit souci à l'intérieur même de l'échangeur. Aujourd'hui, 18 degrés de la pluie en matinée, 10 à 15 millimètres de pluie. Ce matin, ça va se calmer le pompon. Un petit peu en après-midi, on parle d'un 18 degrés. Cependant, il y aura un petit peu de pluie, peut-être en début d'après-midi. Pas de grandes accumulations par la suite. Là, on parle d'un petit millimètre de plus. Demain, samedi, 16 degrés, du beau soleil avec des petits nuages comme ça pour venir, agrémenter le ciel. Alors que dimanche, ben, on parle d'un 17 degrés, alternance soleil-nuage, de la pluie possible en fin de journée. Cependant, 2 à 4 millimètres. Donc, on aura un joli week-end, j'ai bien l'impression. Il fait présentement en coin Saint-Jean-Saint-Charles 17 degrés. 6h53, le jour se lève. Il va se coucher à 18h33.
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9: L'As de cœur, ça n'a pas été gagné, 27 931 $. C'est une estimation, bien sûr, pour la semaine prochaine. 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Donc, la liste s'y retrouve. 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Il n'y a pas de problème, il y en a une dizaine à nos côtés. Nous faisons partie de ces organismes, dois-je le rappeler aussi. Hein, donc, ben voilà, une belle façon de nous soutenir. Hier, Mme Plante qui a gagné 2006 $, Jocelyne Plante, c'était le lot de consolation. Elle n'a pas trouvé l'as de cœur qui se cache toujours. Ah, inlassablement, ce coquin d'as, ce schnappant d'as de cœur qui est toujours en fuite. Alors, ben voilà, fm1033.ca pour en savoir davantage. On s'en va vers la revue de presse, la musique d'Alex, l'insouciance des derniers jours d'été, position 17.

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1: on fait le tour des grands titres. Sécurité dans le métro, un grand quotidien nous en parle ce matin. La STM dit non au pistolet. Parmi les motifs invoqués, ben, ces constables seraient trop prompts à recourir à la force. Les 165 constables spéciaux, le syndicat des constables spéciaux le demande. Pourtant, la STM considère qu'ils ont tendance à utiliser la force. Donc, c'est des documents sur lesquels sont tombés les journalistes de ce grand quotidien ce matin. Donc, la STM a recruté l'ancien patron de la SQ, Martin Prudhomme. Il va occuper un nouveau poste créé spécialement pour lui. Il va s'attaquer évidemment à la violence dans le métro. En 2024, 539 interventions physiques, nous dit ce quotidien ce matin. Il y a un problème de ce côté-là. Plusieurs rapports aussi de blessures de policiers. Ça, ce sont les syndicats qui invoquent ça, et bien sûr la CNESST. 156 blessures l'an dernier, 143 depuis le début de l'année 2026. On nous en parle donc ce matin. On parle aussi de ce projet de TGV, hein, le fameux projet Alto, hein, le train à grande vitesse Toronto-Montréal. Au début, c'était Québec-Windsor, rappelez-vous, ça devait coûter une dizaine de milliards de dollars, puis on était là à se dire, c'est pas donné. Alors, le projet Alto coûterait, nous dit-on, maintenant, entre 75 et 113 milliards de dollars. C'était entre 60 à 90 milliards l'an dernier. Alors, c'était 14 milliards, imaginez, Toronto-Montréal en 2021, quand on avait décidé de raccourcir un petit peu le trajet, parce que Québec-Windsor, c'était beaucoup plus long, puis c'était hors de prix, imaginez. Là. Donc, on est parti de 14 milliards à 113 milliards de dollars, et puis ça pourrait excéder tout ça. On nous en parle dans les journaux ce matin. Il y a d'autres coûts reliés à ça, un coût environnemental, entre autres, donc expropriation, etc. Et c'est un projet qu'on voudrait mettre rapidement sur les rails, hein, un peu comme le du côté du gaz liquéfié en Colombie-Britannique, où il y a eu des annonces hier là, pour envoyer tout ça. Via bateau, via barge de lac Laquier, hein, c'est comme ça qu'on appelle quoi, de ce côté-là, on n'est plus dans les grands lacs, mais dans des navires, voilà, navires marchands, pour envoyer tout ça vers l'Asie. Hier, ça a été annoncé, on voudrait mettre un haut là aussi sur cette rapidité, hein, on voudrait pouvoir encore se poser des questions. On veut bien que la guerre commerciale change un peu la donne, mais on peut-tu juste se poser des questions puis obtenir des réponses, même si d'un côté aussi, et on revient vers notre campagne électorale, on a vraiment mis ça de l'avant. Oui, les réglementations, c'est compliqué. Il y a bien de la paperasse, je comprends tout ça, mais il faut faire très attention aussi. Si on démantèle tout ça, ça peut redevenir facilement le Far West à bien des égards. On parle aussi du coût du tri des matières recyclable qui a explosé au Québec. Les tarifs de centres de tri ont presque triplé depuis que la gestion de la collecte, oui, dis-je bien, a été confiée au privé. On parle aussi du

0: on revient sur ses opérations à l'étranger. On parle aussi de 300 jobs sur pause. On parle de Témiscamingue, hein, l'usine Ryan, 300 jobs sur pause à cause de Trump, nous dit-on. On parle aussi ce matin de Félix Auger-Aliassime, tiens donc, qui comptera désormais, on parle aussi de tennis, sur l'ancien joueur Ivan Lupicic, qui avait été troisième mondial, qui a déjà été aussi coach, entre autres, aux côtés de Roger Federer, qui viendra donc l'assister à Aliassime, qui est désormais cinquième au monde. Ben, peine à gagner des tournois majeurs, donc c'est ce vers quoi il aimerait aller dans les prochaines années. Donc, ben voilà. Et puis, de quoi parle-t-on aussi en terminant? Tiens, on s'en va vers cette femme condamnée à 18 ans de prison pour le meurtre d'une octogénaire. C'est arrivé du côté de Montréal. Semble-t-il qu'elle était en proie. En fait, c'était sa défense qu'elle était en proie à une psychose. La juge en a décidé autrement. Donc, voilà, dans le cas de cette mort, peut-être que ça ira en appel, je ne le sais trop. Évidemment, vous avez vu aussi cette condamnée à mort aux États-Unis, hein, qui est allée dans... elle avait eu la peine de mort, elle devait être exécutée par injection létale. Eh bien, on n'a pas réussi, malgré deux doses, on n'a pas réussi cette euthanasie. On demande que la peine soit commuée. Bien sûr, elle a souffert le martyre. Cette femme qui, à 18 ans, avait commis un meurtre, elle était désormais âgée de 40 ans. C'était dans l'État du Tennessee. Voilà pour la revue de presse, la première de ce matin. On s'en va vers un petit peu de musique, Mike Demero, Bethlehem, entre autres, Andy Theriault, France d'amour aussi. On va faire un petit tour d'horizon des principales manchettes. On vous le rappelle, 7h, 8h, 9h. Monsieur Raymond qui est des nôtres pour nous les livrer, ces manchettes-là. Tiens.
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1: De quoi sera-t-il question au prochain bulletin de nouvelles dès 7h? On vous le rappelle, les nouvelles en direct avec Henri Paul, 7h, 8h, 9h. On va parler de la marche pour les enfants prématurés, synonyme d'espoir. On va aussi parler d'un 10e Lumifest de Longueuil avec 50 000 spectateurs, des citoyens de Varennes qui réclament de serrer la vis aux camionneurs, et puis rappel d'un dessert contenant des allergènes non déclarés à Longueuil. Ça et bien d'autres choses encore, 7h, 8h et 9h.

Musique de France d'amour, 6h39 pour aller vers la circulation météo dans les prochaines minutes. 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Voilà. Olivier Couture, Maïja, on peut-tu se taire, position numéro 10. Après ça, on s'en va jouer dans le trafic. Tiens.

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1: Circulation, voyons voir de plus près ce qui se déroule actuellement. Donc, ben voilà, c'est un vendredi matin. Alors, ben, on est à la hauteur, toutefois, de la place Versailles, déjà sur la 25 en direction sud. Toutefois, c'est à partir de Sherbrooke que ça commence à se compliquer quelque peu. J'allais dire autre chose, il faut pas dire ça à la radio. Pour le reste, ben, ça va bien. Même Boucherville, à proximité du pont de l'île Charon, ça roule quand même assez bien. Il y a du monde sur la 132, cependant, pour aller vers l'autoroute Jean-Lesage, mais rien de majeur. On parle ici d'un... On s'installe, donc on parle même pas d'un code rouge, c'est un petit code jaune. Jacques-Cartier-Victoria-Samuel de Champlain, ça roule bien, ça roule mieux aussi. Il y avait un incident depuis l'ouest de l'île, à proximité de l'échangeur Turco en provenance de la Vin, juste après le IKEA, si vous voulez, qui est Côte de l'Iesse. Donc, il y a peu de choses à dire de ce côté-là. Ça roule quand même assez bien. C'était à proximité, je m'excuse, de l'échangeur Royal Mount. Là, pour l'instant, ben ça va bien de ce côté-là. Donc, c'était en provenance de la 40. Je dis n'importe quoi. Donc, c'est terminé de toute façon. Plus d'incidents dans ce secteur-là. Donc, ça roule bien. Soyez prudents. Néanmoins, 6h43, circulation de bonne heure le matin.
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1: Vous comprenez que dans certains cas, c'est de la lecture à première vue. Alors, des fois, ça peut arriver plus tôt qu'on se trompe sur les routes. Mais là, c'est en provenance de la 40 qu'il y avait un incident il n'y a pas si longtemps à l'intérieur même de l'échangeur, voilà, Royal Mount. C'était pas du tout l'échangeur Turco. Il dit deux fois. On regarde maintenant vers ce qui se déroule. 18 degrés en après-midi, plus de pluie, peut-être en début d'après-midi. Puis après ça, ça va se calmer. De la pluie, cependant, cet avant-midi, de 10 à 15 millimètres. Ça va être intermittent. Le jour se lève dans quelques minutes à peine, 6h53. Il va se coucher à 18h33. 17 degrés présentement, coin Saint-Jean-Saint-Charles dans le Vieux-Longueuil.
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0: 6h49, on s'en va vers les informations. Henri Paul, Raymond, par la suite, 7h10. On va parler avec François Riopel. On va parler de l'actualité de notre équipe junior qui va très bien, le Collège français. Il y a des matchs en fin de semaine. Par la suite, ben, on va aussi retrouver notre ami Annie Boilard. À quoi s'attendre comme augmentation salariale, au pluriel, en 2027? Bien sûr, c'est la chronique gérée agilement, donc sur les ressources humaines, un incontournable du vendredi. Restez des nôtres. La musique de Trudy par la suite. Vince Lemire, bon début de journée. Merci d'être là.
1: C'est vrai.

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1: Henri-Paul Raymond, il est 7h debout. Monsieur Raymond, debout, allez debout là-dedans. Là.
2: Ben non, faut pas que je me lève, je reste assis pour travailler.
1: Bon, depuis ton lit?
2: Ah non, ma chaise de bureau comme telle.
1: Parce qu'il y a un lit, rappelons-le, dans la soucoupe volante du service des nouvelles qui vole au-dessus.
2: Il n'est pas
1: de
2: dans
1: studio.
2: Le même appartement que... Écoute, j'ai aménagé un super de beau bureau pour travailler dans mon domicile.
1: Je sais bien, je le vois à l'instant même. Là.
2: Je suis rendu
1: c'est
2: que
1: superbe.
2: Je ne dépense plus d'essence pour le travail. J'ai une voiture hybride pour les déplacements essentiels.
1: Ton empreinte écologique est remarquable.
2: Oui, c'est un peu mieux. Pas de papier non plus, j'imprime pas de papier.
1: Ben là, es-tu payé?
2: Avec de l'argent virtuel.
1: OK, t'es pas payé en bitcoins.
2: Non,
1: ah, ben
2: pas.
1: Là, j'ouvre
2: toi, ça. Toi, l'es-tu en bitcoins?
1: Non, pas du tout. Hey, c'est à nous autres, on a des nouvelles à faire. Alors, ben, la marche d'abord pour les enfants prématurés, Henri-Paul, synonyme d'espoir.
2: Oui, c'était hier dans la grande région de Montréal. C'est que la marche pour enfants prématurés dépasse toutes les attentes dans la communauté de Montréal. L'événement amasse 34 000 $ alors que l'organisme Préma Québec visait plutôt 24 000 $ On vous en parlait il y a quelques semaines. La directrice générale et fondatrice, Ginette Mantas, se dit fière de cette mobilisation. Elle mentionne que la prématurité reste encore méconnu, tandis que 6 000 enfants naissent trop tôt annuellement. La réalité liée à la prématurité, devrait-on dire, demeure nébuleuse pour les parents également. Ils ignorent souvent la réalité et l'impact de ce parcours. L'équipe réfléchit déjà à la prochaine édition pour sensibiliser plus de personnes et capter de nouveaux partenaires. L'organisme compte même 23 ans d'expérience avec ce sujet. La fondatrice la compare à un château de plusieurs briques qui vont nécessiter plusieurs partenaires pour fortifier davantage les fondations. Madame Mantas résume l'événement en trois mots. Courage, espoir et miracle.
3: D'un miracle pour leur bébé, au besoin d'espoir pour que tout aille bien. Et les parents auront besoin de beaucoup de courage tout au long du développement de leur bébé prématuré. Alors, c'est les trois mots qui résument le mieux la prématurité.
1: Voilà, donc, ben merci, Mme Manta, de nous avoir parlé de quelque chose dont on parle très peu. Hein?
2: Très peu,
1: donc,
2: oui. Très, très
1: cette marche pour les enfants prématurés. Un 10e Lumifest de Longueuil, maintenant, avec 50 000 spectateurs.
2: Oui, on en parlait hier après-midi. Le Lumifest de Longueuil a attiré quelques 50 000 visiteurs du 24 au 26 septembre pour sa 10e édition sur la rue Saint-Charles-Ouest à Longueuil. Le festival a transformé d'ailleurs le Vieux-Longueuil en un parcours numérique de 12 créations, des œuvres monumentales et immersives et diverses installations interactives. Le comité organisateur rapporte que près de 1000 artistes ont participé à la programmation et l'événement a aussi présenté le Lumicube, une nouvelle scène consacrée à la relève. Le festival a d'ailleurs collaboré avec le cégep Édouard-Montpetit, le cégep du Vieux-Montréal et la Société des arts technologiques pour soutenir les jeunes créateurs. Dominique Arcan, lui, directeur général et artistique du Lumifest, s'est réjoui de la participation du public et de l'appui de la communauté et soutient que l'aventure se poursuit car après Longueuil, l'équipe entame une tournée avec d'autres projets artistiques et d'autres régions. Projet artistique numérique ait lieu pour les prochaines semaines.
1: Des citoyens de Varennes, maintenant, Henri-Paul, réclament de serrer la vis aux camionneurs.
2: Ben, c'est parce que la gestion du camionnage fait réagir à Varennes. Il y a une résidente de l'endroit, Mme Duluth, qui demande de réglementer le stationnement des poids lourds. Sa plainte vise précisément le chemin et montée de Baronnie, ainsi qu'à la sortie de l'autoroute 30. Elle a récemment exprimé son mécontentement aux membres du conseil municipal. Elle soutient interpeller les élus depuis 2 ans pour interdire l'accès à la zone portuaire aux camionneurs. Le maire Martin Enfous affirme que cette pourtant interdiction est en vigueur. Madame Duluth martèle que les camionneurs bafouent la réglementation. Elle constate même que les routiers se garent sur l'accotement pour prendre l'autoroute 30 en sens interdit. La citoyenne craint de voir la zone portuaire devenir un déportoir pour ses camions, dit-elle. Ce sont ses mots. Elle demande à la ville d'intervenir rapidement et le conseil devrait se réunir prochainement pour en discuter.
1: Encore un sens inverse sur la 30.
2: Oui, j'ai de la difficulté à voir, peut-être pas pour monter sur la 30, mais pour se garer.
1: Varennes, c'est un endroit où le secteur industriel s'est développé très, très rapidement. Il y a un prix à payer, j'imagine, pour ça, donc en espérant que tout ça s'arrange pour les citoyens et citoyennes. Rappel d'un dessert, maintenant, Henri-Paul, on n'en mange pas, nous autres, contenant des allergènes non déclarés à Longueuil.
2: Bien, c'est le MAPAC qui fait ce rappel d'un gâteau un gâteau poisson qu'on appelle vendu au marché Bento Kim à Longueuil et recommande aux personnes allergiques au blé et au soya de ne pas le consommer. Le produit visé porte le nom de Custard Fish Cake. Ce dessert contient du blé et du soya qui ont été omis sur l'étiquette. Il est donc demandé aux personnes qui ont la maladie de cœliaque, par exemple, ou autres maladies liées au gluten, d'éviter de consommer le produit en question. Le rappel concerne les lots dont l'étiquette ne mentionne pas les deux allergènes. Le MAPAC précise que ce gâteau a été vendu uniquement à la succursale du marché Bento Kim sur le chemin de Chambly à Longueuil. Aucun cas de réaction allergique n'a été pour le moment déclaré aux autorités.
1: Voilà, sur ces, sur ce dessert, en fait, qui n'en est pas un, gâteau de poisson.
2: Oui.
1: Gâteau en forme de poisson.
2: Ben, je pense que oui.
1: Parce que custard, c'est de la, c'est quoi en français? Du blanc-manger? Du custard, du pudding, du petit gâteau, là, la custard.
2: Custard. Il va falloir demander à Google.
1: Ma mère a dit ça, une bonne petite custard, c'est bon.
2: Bonne petite
1: custard. Ouais, un petit pudding, là, un blanc-manger.
2: Ah, ça peut.
1: Ouais, non? On va aller vérifier.
2: Je ne suis pas cuisinier, écoute.
1: C'est ça, en fait, un
2: petit peu. Peut-être qu'une assiette, c'est différent d'un bol.
1: Oui, en tout cas, mangez-en pas. Si vous êtes, évidemment, si vous êtes. Si vous êtes cœliaque ou si vous avez des problèmes
2: avec. Cœliaque ou des allergiques au blé ou au soya.
1: Dans les prochaines minutes, à 7h30, 5 d'abord avec Annie Boilard, on va parler dans sa chronique Gérer agilement, on va parler d'augmentation salariale pour 2027. Ça a l'air de quoi? Un petit survol, on en fait. Chaque année, hein, ça a l'air de quoi, les augmentations salariales au Québec pour 2027? Puis dans les prochaines secondes, après la musique de Phil Lauzon, c'est notre camarade François Riepel qui nous parle de l'actualité de notre super équipe de hockey, le Collège français. On parle de hockey junior, bien sûr.

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1: François Riopel, la tradition se poursuit.
2: Bon matin, mon cher.
1: Sept matchs, aucune défaite pour le Collège français.
2: Sept matchs, aucune défaite. Et ce qui est encore plus surprenant, plus impressionnant de tout ça, c'est de la façon qu'on les a gagnés. Je parle de l'équipe. Là, on exclut la personne qui parle.
1: Oui, mais t'as
2: là.
1: Beaucoup de patins, cela dit.
2: Ouais. c'est le différentiel de plus 34 avec les 41 buts pour et seulement 7 buts contre. Machine. C'est un but contre par rencontre depuis le début de la saison. Oui, c'est seulement 7 matchs. Là, il en reste 41, mais c'est quand même très impressionnant comme début de saison.
1: Des buts à la tonne, là, juste la fond Giroux-Beaulieu. Là, on va en parler un peu plus tard. Ouais. Mais continue, je t'écoute.
2: Exactement. Et je pense que ça démontre une belle, ça démontre une belle force à l'attaque. Ça démontre aussi une belle défensive. Souvent, une équipe va avoir une des deux, mais, tu sais, je pense que c'est de voir les deux aussi dominantes que ça, je pense que c'est de bon augure. Ça a débuté. Il y a eu deux matchs là, dans la dernière semaine. Vendredi soir dernier, au Colisée Jean Béliveau, le Collège français qui recevait l'Indigo de Granby. Un match premièrement, le match, les six buts ont été marqués en deuxième période. Rien en première, rien en deuxième. Et le Collège français qui a marqué les cinq premiers buts du match. Benjamin Lefebvre avec son troisième. Thomas Favreau avec son deuxième. Mathieu Tessier a marqué son premier but tout d'abord de la saison. Gabriel Étoile par la suite et Mathieu Tessier son deuxième du match. Le seul but de l'Indigo est venu de Mathis Tremblay en avantage numérique en toute fin de période. Et ça a été une victoire de 5-1 du Collège français face à l'Indigo. Victoire de Malik Rancourt avec 26 arrêts sur 27 tirs au but. Malik Rancourt, qui a été quand même, j'ai calculé vite durant le match, là, a passé plus de 100 minutes totales sans accorder de but, là, parce que bon, il y avait eu le blanchissage lors du match contre l'Everest la semaine précédente. Donc, une belle performance de sa part. Collège français, par la suite, qui se retrouvait au Centre sportif La Croix-du-Til à Saint-Georges-de-Beauce pour affronter les Condors. Ça a été probablement le match où le Collège français a eu le plus de difficultés de la saison depuis le début. CF a pris les devants 2-0 en première période. Maxime Lafond et Benjamin Lefebvre qui ont marqué. En deuxième période, Samuel Cloutier est venu réduire l'écart. Et en troisième, Justin Breton a créé l'égalité. On aura eu besoin de la prolongation dans cette rencontre pour la première fois de la saison. Et c'est Étienne Giroux qui d'autre qui a scellé l'issue du match avec un peu moins de 2 minutes de jouer dans cette prolongation. C'est son 8e de la saison et c'est une 7e victoire pour le Collège français. C'était, et c'est bizarre, je suis les statistiques du match, bien sûr, comme tu le sais, là, à chaque rencontre. Il y a eu deux premières dans ce match-là. Premièrement, c'est la première fois que le Collège français accorde plus de 2 buts dans un match en 7 rencontres, ce qui est quand même bien.
1: Ben oui.
2: Et l'autre chose, c'est le premier match où c'est pas les 3 joueurs du Collège français qui ont les 3 étoiles. C'est quand même, je me rappelle pas d'avoir vu ça. Il y a toujours, tu sais, on donne une étoile de l'autre côté, tu sais, c'est toujours.
1: Ouais.
2: Le Collège français a tellement été dominant, c'est le premier match où c'est pas, les 3 étoiles sont pas au Collège français. Donc, je pense que c'est une autre étape qui montre la domination du Collège français un peu en ce début de saison. C'est Étienne Giroux, bien sûr, là, qui a eu la première étoile de cette rencontre. Ça veut donc dire que 7 victoires, aucune défaite, toujours bien installé au premier rang du classement de la Ligue Junior 3 du Québec. Les Prédateurs de Joliette qui sont deuxième derrière avec 5 victoires et 1 défaite. Donc, ça va quand même très bien, là, pour les Prédateurs. Ça fait quelques saisons là, que ça reprend du côté de Joliette. Donc, seulement 4 points derrière le Collège français. Suit ensuite les Condors de Beauce-Appalaches et le Phoenix de Montréal avec 4 victoires, 1 défaite et 1 défaite en sur-temps. Donc, un classement qui se dessine tranquillement ce début de saison après 7 rencontres ou 6 là, selon les équipes. mais je pense que ça va, ça regarde bien de ce côté-là.
1: Ben oui, tout à fait. Donc, si j'ai bien compris, Collège français, une force offensive et puis défensive aussi, forcément, puisqu'on oui. accorde très, très peu de buts. On va être sur la route, je pense, ce week-end et la semaine et toute la semaine aussi.
2: Oui, ce week-end et toute la semaine, le Collège français, ben en fait, il y a un match, durant le week-end, il y a une rencontre, ce sera contre l'Everest de la Côte-du-Sud à Montmagny ce soir à compter de 19h45. Par la suite, jeudi prochain, le Collège français qui est à Valleyfield contre les Braves. Ça risque d'être un autre bon match, ça. Toujours des matchs de fun contre les Braves de Valleyfield. Donc, ce sera les deux matchs du Collège français cette semaine. Collège français, d'ailleurs, là, qui le premier classement de la Ligue de hockey junior canadienne est sorti, le premier top 20. Et le Collège français qui commence la saison au deuxième rang derrière les Royals de Markham de la Ligue de l'Ontario, les Royals qui, eux, sont 10-10, je crois, 10 victoires, aucune défaite. Et Collège français, donc oui, qui est deuxième. Joliette est 17e dans le classement également. Donc c'est le premier de la saison. On s'emballera pas trop, mais c'est quand même bien de voir le Collège français à cet endroit. Ouais. Donc oui, deux matchs cette fin de semaine. Montmagny ce soir à l'Arena Montmagny et Valleyfield jeudi soir. Et on s'en reparle bien sûr, la semaine prochaine.
1: Voilà. Merci beaucoup, François Riopel. La semaine prochaine, ce sera Francis Tremblay qui sera, oui, c'est vrai, qui sera c'est là vrai. Avec toi.
2: Tu m'en avais parlé.
1: Un petit tournage la semaine
2: oui.
1: prochaine.
2: J'en reparlerai avec oui. Francis et avec tout le monde.
1: Voilà.
2: Et, on verra tout ça.
1: Donc, en espérant qu'on ait aussi beaucoup de victoires cette semaine, mais il ne faut pas trop le dire. Hein?
2: Non, faut pas porter.
1: C'est déjà arrivé qu'une équipe n'ait jamais perdu dans l'année?
2: Non, c'est juste. D'ailleurs, le Collège français a le record du nombre de victoires consécutives pour débuter la saison. L'an dernier, c'était 10... Là, je vais sortir un chiffre. Il me semble que c'est 18 ou 19. Ou, mais en tout cas, il y a jamais eu une équipe invaincue en 48 matchs. Là, ou
1: peu importe. Mais on a déjà eu 18-0.
2: Oui, exactement. C'était l'an dernier, si je me souviens.
1: Voyons donc, je m'en souviens pas.
2: Oui, 18-0. Ça a été... C'était le record, et là, je dis 18, c'est peut-être même plus, là, parce qu'il y avait un record, c'était le record qui appartenait à Terrebonne okay. en 2017, et le Collège français avait battu ce record-là. Là, c'est le nombre de victoires consécutives pour débuter la saison. Ça avait été... C'est pour ça. L'an dernier, ça avait été un gros début de saison aussi, donc je ne sais pas si on va répéter l'exploit cette année.
1: Ça serait bien hein, qu'on puisse battre ce record-là, mais là, on ne le dit pas parce qu'on va les jinxer.
2: Exactement.
1: Ce qu'on veut pas leur porter malchance. Ben merci mon ami François. À la semaine prochaine, dans deux semaines en ce qui nous concerne, puis à la semaine prochaine pour nos auditeurs. Voilà.
2: Bon week-end, Charles.
1: Bye.
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1: Évidemment, c'est un vendredi, donc on peut le constater. Moins de gens sur les routes, beaucoup de télétravail, des congés également, je le devine. Alors, ben voilà, donc la 25 en direction sud, ça commence quand même à ralentir à la hauteur de Beaubien. Ça me semble se cristalliser un petit peu après la place Versailles. Donc, je vous dirais, si vous êtes à la hauteur de Beaubien, ben c'est la généreuse trentaine de minutes. Fin de parcours également pour vous amener du côté de Montréal, là, si vous prenez le tunnel depuis Boucherville. Fin de parcours un petit peu plus lente à l'arrivée, mais sans plus, ça ne change rien. Toutefois, au niveau de l'achalandage du côté de Boucherville, donc c'est rien du tout, c'est instantané. Jean de Cartier, Victoria, Samuel de Champlain aussi, ça va bien. Alors que d'est en ouest sur la 40, il y a peut-être un petit souci à la hauteur de Papineau, mais on parle pas d'incident là. Il y a un petit ralentissement tout simplement. Il y aurait incident, cela dit, dans le tronçon Côte-de-Liesse après l'autoroute 15 là. Vérification faite, il semblerait que ce soit une panne, donc on garde quand même un œil là-dessus. Soyez prudents néanmoins, 7h20, circulation de bonne heure le matin.
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1: Météo, 17 degrés présentement, de la pluie tout au cours de cet avant-midi, entre 10 et 15 millimètres. Par la suite, le soleil va se pointer. Peut-être en début d'après-midi, il y aurait un peu de pluie encore, là, mais par la suite, on s'en va vers un 18, l'équivalent de 21 avec humidex. Demain, 16, du beau soleil. C'est samedi demain. 17 degrés pour dimanche, alternant soleil-nuage. S'il y a de la pluie, ça va être en fin de journée ou dans la nuit de dimanche à lundi.
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1: La revue de presse, on fait le tour des grands titres. D'abord, livre d'Éric Duhaime, écrit avec l'intelligence artificielle. Je viens de tomber là-dessus, là. On a remis de l'humain, raconte l'éditeur. Premier manuscrit, donc, qui avait été largement rédigé avec des outils rédactionnels d'intelligence artificielle. On n'y échappera pas bientôt, semble-t-il, nous dit l'éditeur du livre Destination Autonomie, hein, Libre Média. Bientôt, tous les livres seront écrits. C'est pas bien, bien compliqué. Avec l'intelligence artificielle, donc, ça nous est annoncé. Mais M. Duhaime, y a mis du sien, là, semble-t-il. Donc,

0: Biden dans les sondages. On lui dit peut-être même une majorité. Ben, de son côté, lui, il demande cette majorité là pour pouvoir agir quand même, non pas les points liés, puis pas être obligé de retourner en élection dans une dizaine de mois. La moyenne étant de 18 mois. Rappelez-vous, à Mme Marois, il n'y a pas si longtemps. Il y a aussi les amis de Québec solidaire qui mettent en garde parce que Mme Gazal dit « Voilà, moi j'ai côtoyé monsieur... » En fait, Monsieur Legault, qui est l'ancien premier ministre, bien sûr, mais qui est un ancien ministre péquiste, il faut le dire aussi, prétendant aussi à la chefferie. Ben, je l'ai côtoyé pendant plusieurs années, mes bons amis, et Monsieur Saint-Pierre Plamondon, c'est du même genre. Faites attention. Alors que bon, on nous demande de nous unir, fédéralistes du monde entier, en fait, du Québec. N'exagérons rien, pour voter libéral. Et puis, j'en oublie-tu, là, ben, la CAQ qui met en garde aussi contre peut-être un référendum. Là, il faut pas aller vers ça, nous dit Mme Fréchette. Alors, donc, on est là-dedans. Il reste encore quelques jours. C'est presque fini. On parle... Mais puis, aller voter, c'est important aussi de le faire. Là. Je suis cynique un peu, mais il faut aller voter. Projet de TGV, le train à grande vitesse qui continue de faire parler Toronto-Montréal, ben, ce serait entre 75 et 113 milliards de dollars. Il n'y a pas si longtemps, on parle de 60 à 90 milliards de dollars. Il n'y a pas si longtemps non plus, en 2021, on parlait de 14 milliards. Imaginez, là. C'est un bond prodigieux. Donc, on nous en parle et il y a des risques, il y a des frais qui... Que ça risque de dépasser aussi, hein. Je dis rien. Et puis, des risques pour notre environnement également dans toute cette affaire-là. Sécurité dans le métro, la STM dit non au pistolet parmi les motifs invoqués, hein, les constables qui, par l'entremise de leur syndicat, les constables spéciaux dans le métro qui voudraient avoir des pistolets, ben on dit les constables seraient trop prompts à recourir à la force. Rien de moins, donc on parle en 2024 de 539 interventions physiques, plusieurs rapports de blessures, cependant 156 l'an dernier, on est rendu à 143 cette année, les blessures des constables, donc on vient de nommer Martin Prudhomme, l'ancien patron de la SQ qui va tenter de résoudre ces problèmes de violence à l'intérieur et de criminalité à l'intérieur du métro. Certains endroits, métro Saint-Laurent, on a vu donc les constables, c'était inefficace face au crime organisé, on le devine, ben ce sont les policiers qui interviennent tout simplement. Voilà, on nous en parle dans un grand journal. Ce matin, on parle aussi d'opérations à l'extérieur. On revient là-dessus hein, dans un autre quotidien. Endométriose et femmes qui décident d'aller se faire opérer au Mexique et en France, déboursant des dizaines de milliers de dollars. Toutefois, on nous le dit dans l'article de ce journal, les spécialistes québécois sont reconnus mondialement. Mais pourquoi on nous perd pas ici? Mystère et boule de gomme. Puis on a peut-être notre petite idée là-dessus. Aussi, un système de santé qui est engorgé, qui peine à bien servir tout le monde. Voilà ce qui conclut notre revue de presse. Le Canadien ne jouait pas, ça va être demain. Du côté de Pittsburgh, on a eu quelques jours de congé.
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1: Annie Boilard, bonjour.
2: Bonjour Charles,
1: bon matin à toi. Bonne fin de semaine. On peut commencer à parler de fin de semaine le vendredi. Hein, Annie Boilard, on peut faire ça, on a le droit.
2: On peut faire ça, certain. Ça commence à sentir bon, là, en dépit de la pluie. Là, ça commence à sentir la fin de semaine.
1: OK, je pensais que tu disais ça sentait l'automne. Arrives-tu de courir, là?
2: J'arrive de courir sous la pluie. Est-ce que je t'impressionne?
1: Ben, tu m'impressionnes, mais ça doit être le fun.
2: Oui, c'est vrai que c'est le fun, une petite pluie douce comme ça. Ça doit être le fun,
1: tant que c'est pas glissant, évidemment. Annie Boilard, donc spécialiste en ressources humaines, bien sûr, présidente du réseau d'Annie RH, bien sûr, et bien sûr, autrice à succès, le problème, c'est le boss, c'est elle.
2: Mmh.
1: Voilà, c'est pas de l'intelligence artificielle. Non, c'est elle. Hey, dis-moi, Annie Boilard, ce matin, on parle de salaire. Il me semble qu'on fait ça à chaque année. Hein? On parle des augmentations salariales en 2027.
2: Ben oui, c'est comme une tradition
1: c'est
2: à l'automne.
1: C'est un incontournable, ouais.
2: Ben oui, parce que je trouve que c'est d'intérêt pour tout le monde. On veut tous savoir.
1: C'est comme le ketchup, on parle salaire, nous autres.
2: Parce qu'on veut toujours savoir à quoi on peut s'attendre comme augmentation salariale pour l'année prochaine. Et à tous ceux qui travaillent dans des PME pour qui, des fois, il faut initier une conversation avec les gestionnaires, c'est le fun d'avoir des chiffres de base, d'avoir quelque chose pour amener dans la conversation.
1: Puis dire à ton boss, je l'ai entendu au FM 103.3 vendredi matin, Annie Boilard le dit.
2: Oui. Et là, ce qu'elle a dit, et le chiffre magique pour 2027, on va le donner tout de suite, c'est 3,1 %, Charles.
1: Okay.
2: Donc ça, ce que ça veut dire, c'est que sous forme de sondage, les entreprises du Québec disent qu'elles prévoient, en moyenne, octroyer des augmentations de salaire l'année prochaine de 3,1 %.
1: Okay.
2: Ça, c'est une compilation qui est faite par l'Ordre des conseillers en ressources humaines agréées. Il y a 8 firmes spécialisées en rémunération qui ont participé à l'étude, 1300 entreprises québécoises qui ont été consultées. Ça fait déjà 5 ans, Charles, qu'on est au-dessus du 3 %. Là, peut-être que toi, tu fais comme « ben oui, c'est ça ».
1: Ben oui, c'est ça.
2: Moi, je suis super énervée. Je vais t'expliquer pourquoi. Parce que pendant longtemps, là, avant nos années inflationnistes, ces chiffres-là, honnêtement, j'aurais jamais proposé ça comme conversation avec toi parce que c'était vraiment plate. C'était tout le temps pareil. Avant, c'était toujours entre 2,2 et 2,6 % d'augmentation salariale annuellement. Là, au-dessus du 3 %, c'est spectaculaire. C'est des nouveautés. C'est vraiment, moi, je trouve ça vraiment impressionnant. Puis il y a aussi le fait que c'est intéressant de voir les patterns qui se dessinent. C'est que là, maintenant, pour la 4e année consécutive, les prévisions d'augmentation salariale déclinent tranquillement. Donc, on est au-dessus du 3 % qui pourrait être considéré comme généreux, là. Moi, je te dirais, j'ai sincèrement l'impression que les entreprises, elles étirent leurs élastiques pour octroyer la meilleure augmentation possible pour protéger le pouvoir d'achat des employés. Je sais, quand on est employé, on regarde ça et on fait... Ah, c'est pas beaucoup. On voudrait plus.
1: C'est trop. C'est quoi? Si tu fais 100 piastres par semaine, c'est à peu près 3 cents. C'est ça?
2: Oui, ça va être 3 $ et 10 sous, là, effectivement, dans ton année. Je sais, on regarde ça, puis on regarde les coûts à l'épicerie, puis on se dit, c'est pas assez, là, on va pas y arriver. Fait que c'est une balance entre les deux. Mais pour les entreprises, j'ai l'impression, c'est sûr que moi, je suis influencée de toutes ces années où jamais on traversait la ligne du 3 %. Quand je vois des chiffres au-dessus du 3 %, je suis heureuse de te ramener ça là, à ton micro, là. Je trouve qu'il y a quelque chose d'intéressant derrière ça. Bon. Hey, Charles, on me demande souvent la question, c'est qui les grandes industries les plus généreuses?
1: Ouais.
2: Et les moins généreuses. Alors, cette année, bizarrement, il y a peu de distinction entre ces types de catégories, si ce n'est que les employés d'Hydro-Québec. Eux, ils ont des 3,7 %. Ce sont nos champions là, pour les augmentations pour l'année prochaine.
1: Bon. Alors, mon CV est prêt, j'envoie ça là.
2: Des fois, on se demande, Charles, est-ce que 3,1 %, c'est vraiment ce que je vais avoir là, dans mon compte de banque? C'est le montant qui va sonner dans mon compte de banque? Je te dis tout de suite, la réponse, c'est non. Je t'explique pourquoi. Un, on en fait sur le fait que ce sont des moyennes. Ça ne veut pas dire qu'on va tous l'avoir. Tantôt, tu disais un petit peu à la blague, tu sais, aux employés qui vont aller voir leur patron en disant, bon, ben là, la fille à la radio, elle l'a dit, là, 3,1 %. Ben, ce sont des moyennes. On garde aussi en tête qu'il y a des nuances entre les chiffres bruts et les chiffres nets, hein, quand on parle de ce qu'il y a dans notre compte de banque. Mais surtout, tu sais, si je reviens au début de mon histoire, là, ce sont des sondages sur des prévisions d'augmentation salariale.
1: Okay, donc, ces chiffres-là proviennent de sondages.
2: Oui, okay. C'est ça. C'est parce que des fois, il y a des nuances. En tout cas, les entreprises qui parfois s'ambitionnent à l'automne quand elles disent, hey, l'année prochaine, on va augmenter les salaires de temps. Parce que les entreprises voudraient tous pouvoir augmenter les salaires beaucoup. Hein, ça facilite la vie des entreprises. Là, c'est plus attrayant, ça garde les talents. Mmh. Mais aussi, ça protège les employés sont plus contents. Les entreprises, elles aimeraient toujours octroyer plus de salaires si on était dans l'absolu, là, s'il n'y avait pas une réalité économique autour de ça.
1: Ouais, et
2: ceci.
1: Ouais.
2: Ceci étant dit, des fois, il y a des nuances entre ce qu'elles prévoient donner, puis quand elles vont être devant leur conseil d'administration, puis là, c'est le temps de sortir le chéquier. Des fois, le ballon se dégonfle un petit peu, là. Charles, je sais pas pour toi, mais je pense que moi puis la majorité de nos auditeurs, on a un budget pour le temps des fêtes. On regarde ça, on se dit ça va être mon budget.
1: Ouais.
2: Il va y avoir une différence entre le chiffre que j'ai en tête ce matin puis ce qu'il va avoir sur mon compte de carte de crédit en janvier. On est d'accord? Ça veut pas dire que ça va être exactement la même chose. Ben c'est ça les différences de nuances. Puis historiquement, ben il y a une pression à la baisse. Les entreprises, c'est comme si elles s'ambitionnent, mais quand on arrive devant ce qui est vraiment octroyé comme augmentation, il y a une différence négative, c'est plus basse.
1: Ouais. Les travailleurs travailleuses en pensent quoi de ce 3,1% de hausse?
2: C'est chouette que tu fasses la nuance travailleurs travailleuses parce que il y a vraiment une nuance entre les deux.
1: J'imagine.
2: Oui, les travailleurs. Nice. Les hommes vont être particulièrement déçus l'année prochaine parce que eux s'attendaient à des augmentations salariales de 4,6%.
1: Ah, donc oui. Pas loin de 5.
2: Ouais, c'est ça qu'ils espéraient, c'est ça qu'ils s'attendaient. Et les travailleuses, nos dames, elles s'attendaient à des augmentations salariales plus modestes. Elles avaient en tête 2,7%. Donc, les dames, elles, devraient être contentes pour l'année prochaine.
1: Comment l'expliquer, Annie Boilard?
2: Ah, ça nous interpelle toujours, ces chiffres-là.
1: Hein? Ben, c'est énorme. Il y a un 3% de différence, là.
2: Oui. Typiquement, quand on regarde les sondages, les dames sont plus humbles, sont plus modestes dans leurs attentes. Puis on le voit aussi, hein, Charles, tu sais, je te ramène une vieille
1: question
2: étude.
1: Question d'éducation, j'imagine.
2: Question Hélas, d'éducation, ouais. Oui, on le voit. Moi, il y avait une étude qui m'avait frappée, puis je vais de mémoire, j'ai peut-être pas les pourcentages parfaits, mais c'était une équipe de chercheurs qui avait regardé les différences entre les femmes et les hommes qui postulaient pour des promotions par rapport aux critères qui étaient demandés puis au nombre de compétences qu'elles avaient. Puis ce qu'ils avaient observé, c'est que les femmes, elles postulent pour des promotions lorsqu'elles ont l'impression de détenir au moins 90% des compétences qui sont demandées. Puis les hommes, eux, vont postuler lorsqu'ils ont l'impression d'avoir entre 40 et 50 des compétences.
1: On verra après.
2: Ben oui, on va les développer, on va essayer, ça. Je vais prendre ma chance.
1: Oh oui.
2: Fait que ça revient à la modestie, je trouve, des femmes. Okay. Puis oui, ça nous interpelle.
1: Oui,
2: ça te fait rire, hein?
1: Ça me fait rire, puis ça me fait grincer des dents aussi. Là.
2: Hein? Ben oui, moi aussi.
1: Ouais.
2: C'est pour ça qu'on en parle encore. Sur une petite note positive, par contre, tu sais, il y avait un Québécois sur cinq qui pensait que leur entreprise allait geler leur salaire pour l'année prochaine. On le sait, on voit beaucoup de grands titres hein, avec la guerre tarifaire et compagnie. Mais dans les faits, c'est seulement 3% des entreprises qui prévoient geler les salaires l'année prochaine. Fait que tu vois, entre 20% des gens qui pensaient que ça se produirait, puis 3%, je trouve ça, c'est positif.
1: Ouais, oui, effectivement.
2: Il n'y a pas beaucoup de gel. Il n'y a pas tant d'entreprises que ça qui prévoient
1: geler
2: les salaires.
1: Est-ce qu'il y a eu des renvois? Est-ce qu'il y a eu des coupes aussi? Il faut le voir aussi autrement, là, peut-être.
2: Oui,
1: qui permettent des augmentations pour ceux qui sont là.
2: Ah, je sais ce que tu veux dire.
1: Ça se peut-tu?
2: Ben oui, c'est ça. Des fois, on va réduire, on garde une masse salariale qui est identique, mais on réduit le nombre de postes. Fait que ça nous donne la marge de manœuvre pour accroître les salaires de ceux qui restent. Je comprends la stratégie qu'il y a derrière.
1: Même si on essaie d'éviter de le faire. Hier, je recevais des gens de la Chambre de commerce d'industrie de la Rive-Sud. Je recevais un monsieur qui travaille dans l'aluminium du côté de Sainte-Julie qui disait, ben on essaie de garder les postes, de conserver les postes le plus possible. Évidemment, c'est pas facile pour l'industrie de l'aluminium actuellement. Donc, je devine que beaucoup d'entreprises veulent garder leur monde. Là. On parle ici de PME en grande partie, là.
2: Hein? Ah, elles vont faire. Ouais. Ma croyance, c'est qu'elles vont faire tout pour garder les postes, pour protéger le pouvoir d'achat des employés. C'est ça.
1: Ouais. Revenons aux employés, ceux et celles qui sont déçus des augmentations. Est-ce qu'on a des chiffres là-dessus? Est-ce qu'ils demeurent en poste? Est-ce qu'ils quittent leurs emplois?
2: Oui, ça aussi, c'est intéressant. Qu'est-ce qui se passe quand les gens sont déçus? On disait tantôt, nos hommes, nos travailleurs québécois, ouais, risquent d'être déçus l'année prochaine.
1: On va voir ailleurs si on est là.
2: Ouais, est-ce qu'on quitte notre employeur?
1: C'est encore un contexte pour le faire, cependant.
2: Ouais, c'est ça, c'est pas facile. Je te dirais, Il y a ça, cette question-là de la loyauté en lien avec les salaires, Charles, on pourra en faire une chronique juste sur ça. Mais si je te donne le gros, les grandes lignes, c'est que plus quelqu'un travaille proche du salaire minimum, plus il va être volatile versus des petites augmentations salariales. Donc, les gens qui ont des plus petits revenus, oui, pourraient décider de quitter leur emploi s'ils sont insatisfaits de leur augmentation salariale et si de meilleures occasions se présentent. Maintenant, les gens qui ont des revenus, des rémunérations annuelles, puis là, je vais mettre une ligne, là, ça va être la ligne d'Annie parce que s'il n'y a pas nécessairement d'assise scientifique, mais ce que j'observe sur le terrain, au-dessus de 80 000 par année, là, les gens sont moins sensibles à leur rémunération, c'est-à-dire qu'ils vont moins quitter leur emploi pour une mini différence, là, plus ou moins. Donc, moi, je ne m'attends pas l'année prochaine à des démissions en masse, pas du tout, là, à cause des augmentations salariales. Mais si je stick ma boule de cristal puis que je te partage ce que je vois à long terme, puis là, je ne veux pas être négative, mais moi, j'ai l'impression qu'au cours des 3-4 prochaines années, d'abord, on va définitivement descendre sous la barre du 3 % d'augmentation salariale. En soi, tu sais, je veux pas le voir comme quelque chose de négatif. Pour moi, ça veut dire c'est parce que l'inflation va être vraiment bien contrôlée, puis qu'on va trouver qu'on a plus besoin là pour protéger le pouvoir d'achat d'aller au-dessus du 3 %. Donc, je pense qu'on va tomber sous la barre du 3 %, mais je pense aussi que sur un horizon de 3-4 ans, les années 3, les années 4, on risque de voir les prévisions d'augmentation salariale diminuer. Je dirais pas significativement, mais diminuer pas mal. Là. Je pense pas qu'on va retomber à des 3,4% comme on a vu là, dans les dernières années.
1: Bon, alors, ben sur ces bonnes paroles, nous autres, on se parle dans 2 semaines. C'est Francis Tremblay qui sera là la semaine prochaine, Annie Boilard.
2: Bon, avec plaisir. Oui. Puis on reste sur le positif parce que Charles, 3,1, c'est quand même bien. C'est au-dessus du 3%. Moi, j'ai l'impression d'amener une bonne nouvelle à ton micro.
1: Bon, voilà. Donc, tu ramènes le soleil. Il y en aura cet après-midi, Annie Boilard. En plus.
2: Super.
1: Pour en savoir bonne davantage, réseau-annie.ca. Oui, bonne journée à toi. Bon week-end.
2: Toi aussi.
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1: Voyons voir, c'est vendredi, évidemment, donc c'est plutôt tranquille. 7h48, on a le topo de ce que sera cette matinée pluvieuse, cela dit. On regarde la 25 en direction sud. Je vous dirais qu'on est à la hauteur de Beaubien, oui, mais ça roule quand même assez bien. C'est à partir de Sherbrooke que ça commence à ralentir de façon significative. Donc, auprès de la demi-heure dans ce coin-là, là, pour être en mesure de traverser via le tunnel depuis la rive sud, ça va bien. Jacques Cartier, Itou, fin de parcours un petit peu moins simple cependant. Il y a aussi des gens là qui à la hauteur de la rue Joliette, Jacques Cartier, Bretelles, évidemment, pour s'y rendre. Par la suite, c'est un peu moins simple. Cela dit, c'est presque instantané. Alors, ralentissement en fin de parcours seulement sur le pont. Jacques Cartier, Saint-Lambert, Victoria, ça va bien. Samuel de Champlain également. Je vous dirais, petit code rouge à la hauteur de la voie maritime dans le secteur des promenades Saint-Bruno. Ça va bien aussi. D'est en ouest sur la 40, peu de choses à dire. Donc, ça s'arrête ici, 7h49. 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
1: Donc, de la pluie, on le voit, on le constate. On est en train de vivre ça, groupe ensemble. Donc, autour de 15 cm ce matin. Mais la bonne nouvelle, c'est qu'on parle de 18 degrés en après-midi, du soleil avec des petits nuages. Peut-être en début d'après-midi, de petites averses, de petites gouttes d'eau, rien de majeur. On parle d'un millimètre. Demain, 16 degrés, du beau soleil également pour dimanche. En fait, dimanche, on parle plus d'une alternance soleil-nuages. Mais on parle de 2 à 4 millimètres de pluie pour dimanche. Dimanche, ce serait vraisemblablement en fin de journée, peut-être même dans la nuit de dimanche à lundi. Voilà, donc il fait présentement, ça a-tu changé, ça, 18 degrés, coin Saint-Jean-Saint-Charles, dans le Vieux-Longueuil, l'équivalent d'un 18, pas de facteur humidex, tiens.
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1: Donc, l'As de cœur, ça n'a pas été gagné. Donc, on salue Mme Plante, toutefois, qui a remporté le lot de consolation. 2006 $, c'est mieux que rien. C'est le fun juste avant la fin de semaine. 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Le Blue Ridge Band, « Loving You is Easy », qui, comme son titre le dit, est une chanson française, position numéro 15.

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1: 7h55 en ce vendredi 2 octobre 2026, on s'en va vers les nouvelles avec Monsieur Raymond. À 8h10, on s'entretient avec Monsieur Laramie par les plein air. À 8h30, Docteur Doux, Elisabeth Dougherty sera là pour nous parler médecine, mais pas médecine politique ce coup-ci, tiens donc, à la veille des élections, donc ce sera bien senti avec le style qui lui est propre, bien sûr. Isabelle Saunier, par la suite, à 8h50, sera là, on va parler avec elle, c'est notre scientifique en résidence, hein, évidemment. Isabelle va nous parler de ces traces d'un pesticide à haut risque là, qui a été détecté dans l'eau potable de 7 villes du Québec. Longueuil en fait partie, entre autres, sur la rive sud, Saint-Césaire aussi. On parle aussi de Châteauguay. Donc, on va revenir sur cette affaire-là. Donc, après le bulletin de nouvelles, en fait, en fin d'heure après, Docteur Doux, ce sera Isabelle Saunier. Restez des nôtres, bien évidemment. Francis de Grandpré, si j'avais su, position numéro 1.

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6: 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Les manchettes, 8 heures précises, 8 heures 1, ça vient tout juste de changer. On est de même, nous autres, une fois de temps en temps, ça nous change au-dessus des yeux. Donc, en ce 2 octobre, vendredi 2 octobre 2026, 8 heures 1, Henri-Paul Raymond, rebonjour.
7: Allô de nouveau.
6: La marche pour les enfants prématurés, synonyme d'espoir d'abord.
7: Ah oui.
6: Oh non, attends, non, non, non, non, excuse-moi, ça vient d'apparaître là, dans mon œil ahuri. Un longueuilois déplore la perte de service. La voix, si tu suivais. Un longueuilois déplore la perte de service en transport collectif d'abord.
7: Je me serais adapté. Un résident de Longueuil soutient devant le conseil d'agglomération qu'il y a manque de communication, entre autres, avec les autobus et leurs dessertes de la part du réseau de transport de Longueuil. Gabriel Lavoie, c'est son nom, dit que de prendre un bus à l'angle du chemin de Chambly et Jacques-Cartier, notamment, pour aller sur Roberval, environ un kilomètre, peut facilement t'amener sur Mountain View dans Saint-Hubert. Il dit aussi que des autobus passent sans s'arrêter devant lui. Il demande maintenant des améliorations. Si tu veux, écoutons-le.
8: Aussi, dans l'autobus, quand je me suis rendu à Saint-Hubert, il y avait beaucoup de gens qui étaient paniqués. Ils ne savaient pas ce qu'on s'en allait. Une autre chose, mes parents habitent à Brossard. J'ai voulu aller les visiter. Il y a eu des abolitions de lignes d'autobus. Puis là, on ne sait plus comment se rendre. Selon où on a à se rendre, on ne sait plus quel autobus prendre.
7: Son commentaire a fait réagir autant la présidente du RTL, Marie-Michèle Drolet, que le maire de Boucherville, Jean Martel, et la mairesse de Brossard, Dorine Assad. La première a parlé de l'application Chrono pour planifier ses déplacements de façon efficace en transport collectif sur le territoire. L'application indique les lignes qui sont disparues ou réorganisées, comme certaines vers Brossard, ajoute-t-elle. Le maire Martel l'a invité également à indiquer ses troubles de transport directement au RTL lors des assemblées. Madame Assad, de son côté, a ajouté que le financement gouvernemental en baisse occasionne des difficultés de gestion des services de transport et que ça se reflète malheureusement sur les usagers. Il faut des ajustements dans le service, dit-elle.
9: Je pense honnêtement, c'est une question de priorité du gouvernement du Québec parce qu'il y a un manque de prévisibilité au niveau des municipalités en ce qui traite le transport collectif. Puis toutes les villes font ce qu'ils font avec les sociétés de transport. Tout le monde essaie de s'ajuster aux changements d'orientation, mais la réalité est que puis là, je vous parle juste de mon opinion, mais on considère le transport comme une dépense. Puis je trouve que c'est ça qui est désolant.
6: Dorine Assad, mairesse de Brossard. On parle maintenant, oui, on en parle de cette marche pour les enfants prématurés. Hein, c'est un synonyme d'espoir que cette marche-là, Henri-Paul Raymond.
7: Oui, elle dépasse toutes les attentes. Ça a eu lieu dans trois villes qui ont été visitées, soit Longueuil, Québec et Sherbrooke, vers la fin du mois de septembre. Donc, l'événement a amassé 34 000 $ alors que l'organisme Prima Québec visait plutôt 24 000. La directrice générale et fondatrice Ginette Mantas se dit fière de sa cette mobilisation. Madame Manta mentionne que la prématurité reste encore méconnue, tandis que 6 000 enfants naissent trop tôt annuellement. La réalité liée à la prématurité demeure nébuleuse pour les parents également. Ils ignorent souvent la réalité et l'impact de ce parcours. L'équipe réfléchit déjà à la prochaine édition pour sensibiliser plus de personnes et capter de nouveaux partenaires. L'organisme compte quand même 23 ans d'expérience. La fondatrice donc compare son événement à un château de plusieurs briques qui nécessite d'autres partenaires pour le fortifier davantage. Madame Manta résume l'événement en trois mots: courage, espoir et miracle.
10: De miracle pour leur bébé, au besoin d'espoir pour que tout aille bien. Les parents auront besoin de beaucoup de courage tout au long du développement de leur bébé prématuré. Alors, c'est les trois mots qui résument le mieux la prématurité.
11: Voilà, merci Madame Manta de Préma Québec. On parle maintenant de citoyens de Varennes qui réclament de serrer la vis aux camionneurs maintenant.
7: Oui, parce que la gestion du camionnage fait réagir à Varennes et cette résidente, Madame Duluth, demande de réglementer le stationnement des poids lourds. Sa plainte vise précisément le chemin et la montée de Baronnie, ainsi qu'à la sortie de l'autoroute 30. On sait qu'il y a de l'industrie, hein, en fait, des gros centres de distribution. Elle a récemment exprimé son mécontentement aux membres du conseil municipal. La citoyenne soutient interpeller ses élus depuis 2 ans déjà pour interdire l'accès à la zone portuaire, notamment aux camionneurs. Le maire, Martin Danfousse, dit que cette interdiction est déjà en vigueur. Madame Duluth martèle que les camionneurs bafouent la réglementation. Elle constate même que les routiers se garent sur l'accotement pour prendre l'autoroute 30, mais en sens inverse pour être garés. La citoyenne craint de voir la zone portuaire devenir un déportoir pour ses camions. Ce sont ses mots. Elle demande à la ville d'intervenir rapidement. Le conseil lui doit se réunir prochainement pour en discuter.
11: Voilà, maintenant, on termine là-dessus. Un dessert qui fait jaser du côté de Longueuil.
7: C'est le MAPAC qui procède au rappel d'un gâteau poisson vendu au marché Bento Kim à Longueuil et recommande aux personnes allergiques au blé et au soya ou au soya de ne pas le consommer. Le produit visé porte le nom de Custard Fish Cake. Ce dessert contient du blé et du soya qui ont été omis sur l'étiquette. Il est donc demandé aux personnes qui ont la maladie cœliaque ou encore une autre maladie liée au gluten d'éviter de consommer le produit en question. Le rappel concerne les lots dont l'étiquette ne mentionne pas les deux allergènes. Le MAPAC précise que ce gâteau a été vendu uniquement à la succursale du marché Bento Kim sur le chemin de Chambly à Longueuil. Aucun cas de réaction allergique n'a été, pour le moment, déclaré aux autorités.
11: Bon, j'allais vérifier, là, Henri-Paul. C'est pas un gâteau au poisson, c'est un gâteau en forme de poisson.
7: Oui.
11: Oui, okay. Et fourré avec un petit peu de, cherche le mot en français, là, de blanc-mange, de custard.
7: De custard.
11: De custard? Custard.
7: Custard fish.
11: Ça a l'air bon en temps, en plus. Je vais voir le dessin. Donc, voilà.
7: Écoute, si t'as pas de trouble avec le soya ou le
11: blé, non, c'est ça, pas trop. On peut pas en acheter. OK.
7: Ben oui.
11: Mais si on a des problèmes, on n'achète pas ça.
7: On évite.
11: Donc, on se reparle tantôt, nous autres?
7: Oui, à 9h.
11: 8h10, M. Laramie. 8h30, Dr. Dou qui viendra nous livrer un message politique bien senti à la veille des élections. Et à 8h50, je m'entretiens avec Isabelle Saunier. On va parler de ce pesticide nouveau qu'on retrouve, semble-t-il, dans nos eaux ici. Ouais, pas nos os, mais nos eaux qu'on boit, là.
7: Oui, l'eau potable. Oui. Parce qu'il y a des différences entre les réglementations européennes et celles canadiennes.
11: Oui, l'eau où il y a des poissons. Pas des poissons à la costarde, cela dit, des vrais poissons. Allez, on se reparle. Ça devient qu'on ne sait plus. Vivement vendredi, vivement le congé, tiens.

0: François Laramée.
1: C'est Charles Gaudreau en personne.
0: Comment ça va, mon petit François?
1: Le meilleur animateur du matin depuis bientôt 20 ans.
0: Non, quand même, bientôt 15 ans. Là, ça fait 14 ans, oui. Canne-toi le pompon.
1: Quand même.
0: Je pense pas que je vais faire 20 ans, on jase, là. Je pense pas que je vais faire 20 ans.
1: Ouais. T'es un dur à cuire quand même.
0: Je le sais bien, mais non, un moment donné,
1: je vais te dire
0: que toute bonne chose se termine, là.
1: D'après moi, près de 15 ans, t'as établi le record là, au FM 103.
0: Oui, je pense que oui. Oui, je pense que oui.
1: Aussi.
0: Actuellement, dans le Grand Montréal, on est deux aussi, là. On a commencé en même temps, là, Martin à C'est quoi aussi.
1: OK.
0: Je vais le dire juste une fois, mais c'est ça. Pareil, on est là depuis 14 ans, tous les deux. Voilà.
1: C'est bon. Écoute, c'est de la persévérance, mon ami. Ça veut dire que tu es apprécié aussi.
0: Ben, merci, t'es fin. Toi aussi, t'es apprécié, François, puisque t'es à la télé depuis quelques années, quand même, aussi.
1: Hein? Ça fait 10 ans, dans mon cas, déjà.
0: Voilà.
1: Mais qu'est-ce que tu veux?
0: Un petit jeune. Hey, François, on fait quoi en fin de semaine? On sort-tu? Qu'est-ce qu'on fait? Qu'est-ce qui va se passer, là?
1: Ben, c'est sûr qu'on sort, Charles, parce qu'il fait encore beau. C'est encore de belles températures pour profiter des activités de plein air. Évidemment, il y a du golf, toujours et encore. Puis, là, je le répète, depuis le début de la saison, là, franchement, on a eu des conditions de terrain pas exceptionnelles, mais pas loin cette année. Tu sais, il a fait beau, en tout cas pour le golf. Il n'y a pas eu de grosse chaleur, il n'y a pas eu de grosse sécheresse. Oui, il y a eu de la pluie de temps à autre, mais ça, c'est normal. Mais les conditions sont encore excellentes. Mais là, je m'aperçois que il y a certains golfs qui commencent à annoncer la fin de la saison. Je regardais hier soir là, le golf de Roxton Pound, où je devrais aller cette semaine en principe, mais on dit que ça va être la fin le 12 octobre. Alors, après le week-end de l'Action de grâce, okay. Là, on va penser à d'autres choses, mais dans plusieurs autres cas, ça va se poursuivre. À part ça, qu'est-ce qu'on fait cette semaine? Avant de te parler de nos montagnes, je te parle de la chasse parce que c'est demain matin que s'ouvre officiellement la saison de chasse au cerf de Virginie. Et Dieu sait qu'il y en a beaucoup dans notre coin.
0: J'étais dans le coin du Mont-Saint-Bruno hier, là, puis j'en ai vu dans les champs au loin. Là. C'est beau à voir.
1: Oui, absolument. Il y en a encore. Même s'il y a eu de l'abattage intensif qui s'est fait du côté du parc Michel Chartrand, du côté aussi de Saint-Bruno puis des îles de Boucherville, ben il y en a encore beaucoup de cerfs. Et c'est demain, oui, que débute la saison à l'arc et à l'arbalète, là, aux flèches.
0: OK. Alors, ce avec quoi tu n'es pas très en accord, mais bon, ça, c'est une autre affaire.
1: Ben, non, c'est vrai que je ne suis pas très en accord. Parce que
0: le nombre de fois que tu le dis, on blesse l'animal qui se sauve, puis dans une souffrance quand même importante.
1: Il y en a.
0: Qui s'en vont mourir.
1: Puis remarque. Remarque, je vois des vidéos qui circulent sur les réseaux sociaux où des chasseurs à l'arc font vraiment, entre guillemets, une belle job, là, puis ils tirent bien et la bête s'immobilise assez rapidement. Alors oui, ça se fait, ça se peut. Il y a bien des chasseurs qui chassent à l'arc et à l'arbalète, mais c'est certain qu'une balle de carabine, ça laisse pas beaucoup de place pour l'équivoque. Enfin, c'est demain matin que ça commence.
0: Bon.
1: La chasse à l'orignal aussi est débutée depuis au moins une semaine. Il y a de la chasse au petit gibier. Si ça vous tente d'aller chasser le petit gibier, là, particulièrement dans les réserves de la CEPAC, par exemple. Je devrais aller dans le coin de Mastigouche bientôt. Il y a toujours des possibilités de chasse intéressantes dans ce coin-là, même pas à la CEPAC, mais il y a aussi de la chasse aux oiseaux migrateurs qui se fait. C'est débuté depuis maintenant deux semaines, même ici dans la région. On entend de façon très sporadique des coups de feu dans les îles, par exemple, de Boucherville, de Varennes, de Verchères. Alors, il y a de la chasse qui est possible. À part ça, avant de passer dans nos montagnes, encore une fois, deux petites nouvelles de sport de plein air. Malheureusement, on perd un établissement de plein air sur la Rive-Sud cette semaine, la Cordée. La Cordée qui était à Saint-Hubert depuis des lunes ferme ses portes comme les autres succursales de la Cordée aussi. Alors, c'est presque une institution là, qui disparaît.
0: Bon, moi, j'en ai parlé hier, j'ai été dans les louveteaux. Hein? Et c'est là qu'on est allé chercher nos uniformes, toutes les affaires pour les camps. Puis,
1: c'est vrai.
0: C'est la fin d'une époque, là, depuis 1953.
1: Oui, hein? Exact. Moi, c'est ça, c'est la fin d'une époque, effectivement. Ouais. Alors, la Cordée du boulevard Tachereau-Saint-Hubert, ça ferme ses portes. L'autre petite nouvelle au niveau des boutiques de plein air, je me souviens pas si je t'en ai parlé, mais la famille Trottier se retire du monde du ski. Ça aussi, c'était une institution,
0: ça avait l'habitude. Bernard Trottier.
1: Bernard Trottier. Ça s'appelait Bernard Trottier Ski Mode, qui avait fermé ses portes sur le boulevard Tachereau, mais il avait réouvert la famille, les deux enfants, Brigitte et Robert Trottier, avaient réouvert le Ski Town du côté de Brossard, qui marchait bien depuis au moins une quinzaine d'années. Ben là, ils ont annoncé il y a quelques semaines qu'ils seraient, eux aussi, se retirent de cette joyeuse industrie. C'est un des gérants du magasin qui a racheté Ski Town. Donc, Ski Town ne disparaît pas, mais c'est un rideau qui tombe sur une famille extrêmement impliquée dans le monde du ski, là, la famille Trottier.
0: On salue leur engagement,
1: ouais,
0: évidemment.
1: Puis Bernard, qui a 80, pas loin de 90, est toujours vivant, toujours intéressé par le domaine, mais là, la roue tourne, comme on dit.
0: Ouais.
1: Alors, pour les activités maintenant dans nos montagnes, mon ami, tu sais que ça se poursuit un petit peu partout, les fins de semaine d'automne. C'est le festival, la fête, appelons-les comme on voudra.
0: Ouais,
1: que ce soit à Bromont, Sutton, Saint-Bruno. Saint-Bruno, on nous annonce que ce week-end va être sous la thématique de « On joue dans la mousse ». Je te verrai, toi, il me semble. Aller dans un bassin.
0: Aller me rouler dans oui, pourquoi pas.
1: Il y a un bassin. Oui, c'est ça, il y a un bassin qui va être aménagé. Avec la mousse, il y a des canons à mousse également, ouais, qui vont être utilisés pour faire en sorte que tout le monde s'amuse dans cette cochonnerie-là.
0: Mais ça vaut bio, évidemment.
1: Oui, ben oui, c'est sûr. Il y a aussi des prestations musicales qui sont prévues de 14h à 16h, samedi et dimanche. Il y a évidemment du vélo de montagne, il y a le télésiège qui va être ouvert. Et en opération, il y a des balades qui sont possibles dans la montagne. Alors, il y a plein d'activités. Il y a des frais, cela dit. C'est vrai, il y a aussi les fameuses ventes d'équipements usagés qui continuent. Oui, je le disais, il y a des frais là pour le site. Si on veut aller, par exemple, en télésiège, pardon, si on veut aller s'épivarder dans le bassin de mousse et compagnie. Je pense qu'il y a des forfaits qui sont offerts là, pour deux adultes, deux enfants, 48 $. Alors, c'est pas gratuit. Mais c'est à proximité. Du côté de Bromont, ben on nous annonce que ce sont déjà les deux derniers week-ends des activités d'automne, donc le week-end du 3, celui qui commence aujourd'hui ou demain, et le week-end du 10, ça va être la dernière. Ce sont les deux dernières fins de semaine. Alors il y a de la location de vélo qui est possible, en tant que je me révise, des locations de vélo, oui, dans la gravelle. Il paraît qu'il y a des pneus qui sont spécialement dédiés, si ça me semble.
0: Ah oui, des pneus adaptés là, aux petits cons cassés.
1: Oui, aller jouer dans Gurnotte. il y a de la location de vélo pour la gravelle qui est mise en location, évidemment. Du côté de Sutton, je t'en avais parlé la semaine dernière, mais c'est en fin de semaine la fameuse conférence de notre photographe longueuillois Bernard Brault. Puis du côté de Sutton, ben, on étire ça jusqu'au 18 octobre prochain. Évidemment, le télésiège, les sentiers, le nouveau sentier ludique. Il y a des sentiers aussi qu'on peut emprunter dans la montagne. Moi, je l'ai fait à quelques reprises. Là, tu prends un sentier, tu t'en vas juste. Il y a des lacs sur la montagne de Sutton qui sont même méconnus. Le lac Spruce, par exemple, ou le lac Mohawk, qui est un petit peu plus loin. Mais ça fait de très, très belles randonnées dans ce coin-là.
0: Ah, c'est bien.
1: À part ça, nos amis de Tourisme Montérégie nous proposent une visite au domaine Poisson. Pardon, on en a déjà parlé aussi, c'est à Saint-Hilaire, ça, le domaine Poisson, c'est avec les fameux alpagas.
0: Ouais.
1: Qui sont disponibles, pour une balade. Alors, tu te promènes comme un chien. Et tu t'en vas faire un tour dans les sentiers. Le domaine Poisson, c'est quand même très grand. Alors, ça fait partie des activités d'automne qu'on propose. Il y a toujours les pommes, évidemment, un peu partout dans notre région. Autre élément intéressant à souligner, le bal des sorciers, mon ami. Ça se passe, c'est un marché ésotérique qui se passe dedans. Ah non, il y a de tout à Montérégie.
0: Je le sais bien, Julie, parce que j'ai peur. J'ai peur de ces affaires-là, les sorcières et tout.
1: T'as pas aimé sorcière?
0: Oui, mais ça, c'est un autre affaire. Continue.
1: Raconte-moi, Charles.
0: Ah, j'ai peur de toutes ces affaires-là. Je suis très peureux.
1: OK. Voilà,
0: ça s'arrête. Bon,
1: je comprends que tu n'iras pas au marché ésotérique.
0: Ah, film d'horreur, l'essentiel, Halloween, et c'est pas trop ma tasse de thé.
1: Ben, ça se passe du coup. OK, d'abord.
0: Mais vas-y, continue.
1: Va falloir remonter dans ton enfance pour comprendre.
0: Je consulterai un jour.
1: Peux-tu t'étendre sur la chaise à côté qu'on en parle un peu?
0: Non.
1: Continue. OK. Bon, mais d'abord, tu n'iras pas, mais ça se passe à la petite grange du rang double. C'est à Rougemont.
0: OK.
1: Il y a un rassemblement de sorcières. Mmh. Écoute, tu peux aller faire pour les enfants, tu peux aller confectionner ta baguette magique. Et il paraît que c'est tout un party. Là. Moi, je connaissais pas ça, mais ça s'appelle le bal des sorcières.
0: À Rougemont.
1: À Rougemont, sur le rang double. Non? Quel rang, je t'ai dit?
0: Je sais pas.
1: Le rang double. Oui, la petite grange du rang double.
0: La petite grange du rang double, OK.
1: On voit que tu veux pas le retenir.
0: Non, mais il s'appelait un paquet de monde. J'ai une nièce qui triple là-dessus. J'ai un peu de difficulté,
1: ben oui. Moi. Alors, ça se passe, je le répète. 3-4 octobre, il y a des frais. Et je pense que c'est 10 $ pour les enfants. Bon. Alors, si ça vous tente d'amener vos enfants voir les sorcières, parce que c'est le bal des sorcières, je sais que tu iras pas, mais quand même, je le répète.
0: Merci de le dire. Trois fois plutôt que... OK, autre sujet.
1: Je sais que tu vas me dire en terminant.
0: Oui, c'est fait.
1: Ouais. Écoute, il y a les vendanges, si vous voulez faire une sortie originale, en fin de semaine, particulièrement. Les vendanges de la Rive-Sud, c'est drôle un peu, là, parce que il y a des vignobles sur la Rive-Sud, puis je voyais hier soir que, pardon, voyons, tu vois, tu m'émeus tellement que je suis en train de... Le domaine du fleuve, c'est à Varennes. le vignoble, domaine du fleuve, c'est à Varennes. C'est sur le bord de l'eau, là, je dirais, c'est aux limites de Boucherville et de Varennes. Mais ils cherchaient justement des gens pour la fin de semaine. Bon. Parce qu'il y a une activité de vendange. Alors, faire les vendanges à Varennes, ça peut être assez drôle.
0: J'ai déjà acheté de leur vin, eux autres. J'ai déjà acheté de leur vin au marché de Noël à Saint-Bruno. Il était très bon, leur vin.
1: Oui. D'ailleurs, il y a deux vignobles à Varennes. Il y en a un autre qui est en pleine campagne là, dans les boisés de Varennes, qui s'appelle le domaine de la Grange, le château de la Grange, qui fait aussi des vins intéressants.
0: Du vin blanc, là.
1: Oui, du blanc. Il fait du blanc, du rouge, du rosé aussi. Mais je le répète, le domaine du fleuve, si ça vous tente d'aller participer à une activité, à faire les vendanges sur la Rive-Sud, ça peut être drôle en fin de semaine. Domaine du fleuve, allez sur leur site internet, vous allez avoir tous les détails et comment surtout y participer. Puis c'est certain qu'en y allant, vous allez pouvoir inévitablement goûter à leur vin. Et je pense qu'ils font aussi un vin fortifié qui ressemble à un Porto qui paraît qu'il est pas piquer des verres.
0: Okay.
1: Ça, Charles, tu vas prendre ça, ce vin-là, là, tu t'en vas
0: à la petite
1: grange.
0: Et je n'y vois que du feu, mais c'est pas moi qui conduis.
1: Le bal des sorcières, Charles. Ah, le bal des sorcières.
0: Bye. À la semaine prochaine.
1: Salut,
0: bye.
1: Salut,
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0: Quoi de neuf, docteur Doux?
1: Elisabeth Dougherty, médecin de famille sur la Rive-Sud. Bonjour à toi.
5: Salut.
1: Te lances-tu en politique? J'ai-tu bien compris? Chronique politique aujourd'hui?
5: Ben oui, ben là, c'est les élections lundi. C'était un sujet
1: vrai?
5: Tout indiqué. Ça fait juste 30, je sais plus combien de jours qu'on est
1: 39. Ça va être 39 jours.
5: 39 lundi.
1: Ouais,
5: on est rendu à 36.
1: Ouais, t'es bonne. Bravo. Bon calcul. C'est long.
5: C'est long. Mais ouais. Mais ça approche le grand jour.
1: Tu veux-tu mon avis? Ça avait été peut-être une campagne électorale avec 10 jours de moins. Peut-être que, on aurait peut-être été moins tannés, mais ça aurait peut-être servi certains partis.
5: Ah, probablement.
1: Oui.
5: Y compris celles qui les ont déclenchées.
1: surtout celles qui les ont déclenchées.
5: C'est le commentaire éditorial.
1: Voilà, c'est dit.
5: Fait que c'est ça, le grand jour approche. Fait que j'ai pensé vous livrer mes impressions, surtout par rapport aux promesses électorales en santé, évidemment.
1: Oui.
5: Je pourrais vous donner mes impressions sur tous les autres sujets, mais ça vous intéresse peut-être moins.
1: Un peu moins.
5: Surtout que mon œil de médecin de première ligne, évidemment, moi, la santé, j'ai suivi ça. Fait que tu sais, tout d'abord, honnêtement, les médecins, en particulier les médecins de famille, on approchait la campagne en se disant « Yush! » Qu'est-ce qu'ils vont encore dire de nous autres?
1: Oui,
5: puis finalement...
1: Nous autres, on avait peur de vous autres.
5: Oui. Finalement, ça a bien été.
1: OK. Hein? Ouais.
5: Le ton, c'est vraiment adouci. Je pense que le message de l'automne passé a fini par passer.
1: Ouais, touchez pas aux médecins, c'est dangereux.
5: Ben, ça finit mal, c'est pas super bon. Fait que, on a même parlé en débat de cesser de casser du sucre sur le dos des médecins.
1: Oui.
5: Vraiment, ça fait du bien, c'est une bouffée d'air frais. Puis, l'autre affaire que je trouve que le message a bien passé, puis c'est la pure vérité, qu'il y a plein de chefs qui ont parlé qu'il fallait déléguer davantage, qu'il manquait de médecins de famille, et c'est vrai, il en manque 2000, c'est une estimation, évidemment. Mais, fait que, tu sais, c'est capital dans la conjoncture actuelle qu'on délègue, qu'on headline, puis il faut qu'on arrête de penser que le médecin, c'est automatiquement la porte d'entrée. Il y a plein d'autres professionnels de la santé pour vous aider, en première ligne en particulier. Parce que c'est ça, dans le fond, avoir un meilleur accès aux bons professionnels au bon moment, il y a plusieurs chefs de plusieurs partis qui en ont parlé. Puis moi, j'en avais parlé avant.
1: Oui, tout à fait.
5: Ils nous ont écoutés, Charles.
1: Oui,
5: ça doit être
1: enfin.
5: Ça. Fait que là, j'ai décidé de mettre un petit peu d'intelligence artificielle dans ma chronique. Là, j'ai pas fait toute ma chronique avec l'intelligence artificielle, je tiens à le dire. Je leur ai juste demandé, pour être sûr que j'avais rien manqué, de me faire un résumé par rapport aux plateformes électorales en santé. Fait que la CAQ, c'est... Utilisons toute la capacité disponible. Je pense qu'on le fait déjà pas pire. Y compris le privé lorsque nécessaire. Oups, petit volte-face ici. Et donnons plus de responsabilités aux différents professionnels. Ça, c'est de la musique à mes oreilles.
1: Mm-hmm.
5: Ensuite, le PLQ. Faisons des CLSC et du numérique une véritable porte d'entrée. Hein, lui a parlé de faire une plateforme de télésanté. Là, c'est pas clair exactement. Ça va prendre quelle forme? Ça veut dire j'ai un genre de 8-1-1 de luxe ou vraiment de la consultation de télésanté. Pas clair. À suivre. Faire des CLSC la porte d'entrée puis investissons davantage dans la prévention. Hey, vous le savez, hein, je vous en parle tout le temps des habitudes de vie. La prévention, si on investit là-dedans, c'est sûr qu'au final, le Québec va sortir gagnant parce qu'on va sauver de l'argent. Le PQ, décentralisons. Ça, c'est pas pire. Effectivement, la centralisation, c'est jamais une bien bonne idée. Abolissons Santé Québec. Mais oups, cette semaine, on l'abolit.
1: Il y avait des bonnes idées, donc appelons ça Québec Santé.
5: Ben là, ça, c'était plus clair, là, tu sais. Mais je pense que qu'on l'abolisse ou pas, Santé Québec, ce qui est important, c'est de décentraliser. Ouais. L'hyper-centralisation, c'est une mauvaise idée parce que la vérité à Montréal, en santé, est absolument pas la même réalité qu'à Percé, pour dire quelque chose.
1: Oui, il n'y a pas qu'une seule recette.

0: recette, docteur Bocoté?
1: C'est complètement différent d'une recette, oui, d'une région à l'autre, les recettes, justement. Reconstruisons les premières lignes autour des CLSC et de la prévention. Ah, yeah! Un autre qui me parle de prévention, considérant que le PQ devrait rentrer avec les libéraux comme opposition officielle, on devrait parler de prévention en santé. Je suis très contente. QS.
0: C'est pas un mot fourre-tout un petit peu, prévention en santé, travail en amont.
1: Ouais, mais non, mais là, il parlait vraiment d'investir davantage dans l'exercice physique,
0: dans les écoles, l'alimentation,
1: pour les écoles, tout ça, de donner des crédits d'impôt. Fait que non, il y avait du concret quand même, c'était intéressant. QS. Développons massivement la première ligne publique, évidemment, et les services publics plutôt d'élargir le privé. Fait qu'eux autres, c'est abat le privé. Bon, c'est bien beau, là, mais est-ce qu'il y a plein de choses qu'on fait au privé qui malheureusement a besoin d'être là parce que les finances publiques sont pas capables de le financer? Fait que c'est une bonne idée, je pense, de pas tout mettre dans le privé parce qu'on sait que des fois, ça coûte plus cher. Mais je pense que quand même, le privé un petit peu sa place sans qu'on y donne.
0: Ouais, ce qui coûte cher, en fait, c'est de dire, ben, voilà, pour une opération, pour un genou, un changement de genou, allez au privé, puis vous serez remboursé.
1: C'est ça.
0: Puis là, ça coûte plus cher.
1: Oui, mais la sempiternelle question, c'est comment ça se fait qu'on n'est pas capable de le donner au public. Mais là, ça, je pense qu'il faut qu'on se réorganise au public. C'est un gros cheval de bataille.
0: Tout à fait.
1: Le PCQ, peu importe que le fournisseur soit public, privé ou communautaire, ce public peut fournir ne peut fournir le soin à temps. La RAMQ doit pouvoir payer ailleurs. Fait que c'est vraiment ça, eux autres, le privé, quand la RAMQ, une espèce de loi de Jordan pour la santé. C'est pas mauvais, mais il faut juste penser à combien ça va coûter au final. Ce qui frappe, quand même, c'est qu'il y en a plein qui s'entendent sur la marche à suivre. Hein?
0: On se l'est dit beaucoup dans les débats, je suis entièrement d'accord avec vous.
1: C'était fascinant.
0: Incroyable.
1: Puis ils s'entendent sur les trois choses suivantes. Décentraliser, déléguer, diversifier. Fait que ça, là, c'est une bonne nouvelle pour les Québécois parce que peu importe ça va être quoi la composition de l'Assemblée nationale mardi prochain, on devrait quand même avoir plus de financement en première ligne alors que ça fait des décennies qu'on est dans un système hospitalo-centriste puis que l'hôpital et les soins sur-spécialisés parfois bouffent une quantité incroyable de fonds. Pas pour des choses inutiles, c'est pas ça que je suis en train de dire, mais des fois peut-être que ce serait plus payant d'investir avant que quand ça va bien mal après. Fait que là, on s'amuse ce matin.
0: Oui.
1: Un petit patient type.
0: Oui.
1: Charles.
0: Le même nom que moi, profession.
1: Comédien, animateur. Ben 62 ans.
0: Il a mon âge.
1: Ben oui. Toute correspondance est purement accidentelle avec ce cas fictif. Qui a le trio des maladies chroniques? Je connais pas notre Charles ici présent. C'est vraiment pour le fun. Fait que maladie chronique hypertendue, diabète de type 2, dyslipidémie. Puis en plus, à 62 ans, ça peut te concerner quand même. Il y a certains dépistages de cancer à faire, colon, on peut parler du dépistage de la prostate. Puis en plus, Charles, il a mal aux genoux depuis deux semaines. Fait que là, il est pas capable de faire sa marche. Puis là, ce quotidien, ça le tente. Parce qu'en plus, il faut qu'il s'occupe de sa mère qui est évidemment vieillissante. Puis ça lui cause du stress, là, parce qu'il va peut-être falloir qu'elle casse maison puis tout. Fait que là, c'est qui qu'il faut qu'il appelle pour régler tous ces problèmes? Fait que là, dans un monde idéal...
0: Je t'appelle, Elisabeth, je t'appelle.
1: Ouais.
0: Pour ça.
1: Ça devrait justement pas toujours être
0: main.
1: Le médecin de famille. Est-ce qu'il pourrait y avoir un point de chute pour qu'on appelle puis qu'on fasse espèce de dispatch en bon français? Parce que pour ces maladies chroniques, ça devrait être suivi par une infirmière clinicienne qui peut ajuster ses médicaments avec une ordonnance qui a été faite au préalable par le médecin. Puis si jamais, on dépasse les capacités de l'infirmière, on retourne voir le docteur. Faut pas oublier l'optométriste.
0: Parce que Charles a des lunettes aussi.
1: Oui, puis aussi pour les diabétiques, c'est important de vérifier la rétine.
0: Okay.
1: Et aussi le dentiste, parce que la gingivite, c'est pas bien bon pour l'inflammation. Ça peut augmenter le risque de faire des maladies cardiaques.
0: OK.
1: Ensuite, dépistage des cancers. Honnêtement, ça prend pas un docteur, ni même une infirmière, pour proposer un dépistage. La preuve, on a le dépistage du cancer du sein en québécois. Pourquoi on n'élargit pas ça puis qu'on ferait pas une petite lettre à toutes les gens que ça concerne dans la poste?
0: Colon, prostate,
1: on sauverait du temps.
0: Tout à fait.
1: Ce serait vraiment merveilleux.
0: Oui.
1: Ensuite, pour les douleurs, ce serait d'aller voir un physiothérapeute en premier lieu. Il ne s'est pas cassé le genou, là, notre Charles. Il a juste mal au genou. Fait que le physio pourrait donner des exercices. Puis il y a même certains rayons X, des fois, qu'il peut prescrire. Puis quand il arrive au bout de ce qu'il peut faire, il va référer au
0: médecin
1: docteur.
0: Il signale au passage, vous avez un surpoids, peut-être, M. Gaudreau. M. Charles, faites attention.
1: Oui, M. Charles. Puis, Fait que c'est ça. Puis quand il va vouloir se remettre en forme, quand il va être guéri, ben c'est un kinésiologue qu'il faudrait qu'il aille voir pour avoir un programme d'entraînement adapté à sa santé. Pour son stress, faut-tu qu'il aille voir le médecin pour y raconter que c'est plus quoi faire avec sa mère vieillissante qui commence à en perdre des bouts puis qui a peur qu'elle oublie ses spaghettis sur le poêle. Mmh. Ben non, c'est une travailleuse sociale. Fait qu'il faudrait que la porte d'entrée pour ce type de problème-là, ce soit la travailleuse sociale. Les IPSPL, les infirmières praticiennes spécialisées en première ligne, on fait quoi avec elles? Ben, c'est un peu un complément aux médecins. Elles peuvent voir les patients de façon autonome. Elles peuvent les voir à l'occasion aussi. Fait que c'est vraiment en équipe. Moi, je ne vois pas ça du tout en silo. C'est vraiment en équipe.
0: Mais plus, de plus en plus. Faudrait le faire de plus en plus.
1: De plus en plus. Les pharmaciens, faut pas les oublier. Dans certains GMF, il y a des pharmaciens qui travaillent au sein de la clinique puis qui peuvent aider les médecins puis les IPSPL pour les cas de médication complexe, les interactions, peux-tu mettre ça avec ça? Il a tout essayé, je sais plus quoi faire. Fais le tour, s'il te plaît, madame la pharmacienne ou monsieur le pharmacien. C'est génial. Puis les pharmaciens communautaires, hein, votre Jean Coutu, Family Prix, Pharmaprix, je vais pas l'en oublier.
0: Ouais.
1: Vous pouvez les voir pour des problèmes mineurs. Hein, j'ai mal à l'oreille, mais je fais pas de fièvre. Des affaires de même. Ils vont pouvoir. Je me suis fait un petit bobo en allant faire de la randonnée. Ils peuvent vous aider pour ça, mais il faudrait qu'ils aient accès directement à un GMF ou à un CLSC quand la condition dépasse leurs compétences. Fait que c'est beaucoup les liens entre tout ce monde-là qui manque au moment où on se parle. Parce que là, je vous ai tout nommé du monde qui existe, là.
0: Oui, oui.
1: Puis moi, dans ma clinique, j'ai une grosse clinique et j'ai beaucoup de ces professionnels-là que je suis capable de me lever, aller trois portes plus loin, cogner, puis avoir accès. Mais c'est pas comme ça partout. Est-ce que c'est obligé d'être toujours dans le même GMF? La réponse, c'est non.
0: Puis est-ce qu'il faut que je fasse 75 téléphones, moi?
1: Ben ça, c'est l'autre affaire.
0: C'est l'autre affaire.
1: Est-ce que la télésanté du Parti libéral, ça pourrait pas être ça? Une espèce de porte d'entrée pour mettre en lien tous les gens? Je le sais pas. Il l'a pas vraiment détaillé, M. Milliard, qui s'appelle Charles aussi, mais c'est pas le même Charles, il est plus jeune, celui-là.
0: Mais tout aussi sympathique.
1: Tout aussi sympathique. Fait que c'est quoi la meilleure porte d'entrée? Sur le CLSC? Sur un GMF, parce qu'il n'y a personne qui en a parlé dans sa campagne électorale, puis on est nombreux, les GMF. Faut pas nous oublier. Sur la télésanté, comme j'ai dit tantôt, ben ça dépend beaucoup des régions, des ressources, des besoins. Aussi. Les besoins à Montréal, pas partout pareil non plus que même à Mont-Saint-Hilaire, d'où moi je viens. Fait que c'est vraiment ça. Fait que tu sais, il y a quand même plein de choses prometteuses. Il y a plein d'offres alléchantes. Mais tu sais, ce qui est important, dans le fond, c'est de vous faire une tête. Comptez pas sur moi pour vous dire pour qui voter.
0: Ben, je voterai pour toi, moi.
1: Ah, oh, écoute, ouais, c'est merveilleux.
0: Quel ministre tu ferais?
1: Et là là. Mais merci, c'est gentil, c'est un beau compliment.
0: Non, mais
1: je pense que je vais rester dans mon bureau puis je vais continuer à venir faire des chroniques avec toi.
0: Mais un jour, peut-être.
1: Puis, tu sais, c'est vraiment, c'est laquelle plateforme qui est la meilleure pour la première ligne? Ben, ça va être celle aussi qui va vous correspondre dans ses autres promesses. Mais... surtout, c'est l'important, c'est d'aller voter parce que la santé de tout le monde, ben, ça passe par notre santé démocratique.
0: Voilà, comme c'est bien dit.
1: Beau
0: merci beaucoup, Dr. Dougherty. Elisabeth Dougherty, dites Dr. Dou. 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
0: 8h43, on en a parlé dans nos bulletins de nouvelles. On a parlé aussi cette semaine dans nos revues de presse. C'est une nouvelle qui émane de Radio-Canada. Guillaume Renault, c'est daté du 28 septembre, quelque part par là, où on apprenait qu'un organisme de qui on a déjà parlé, d'ailleurs, ça me rappelle quelque chose vaguement, qui est donc un organisme de Sherbrooke, si je ne m'abuse, Vigilance OGM, qui a fait une analyse, qui a réalisé une deuxième série d'analyse de notre eau potable, en fait, dans 31 villes de la province. On a découvert quelque chose de nouveau. Oui, les glyphosates, on en a parlé, mais là, on parle du S-métolachlore, rien de moins, dans nos eaux. Saint-Césaire, sur la rive sud, une concentration étonnante, spectaculaire, mais il y en a aussi à Longueuil. Longueuil fait partie du top 5, du top 7 de ces villes, là, donc c'est préoccupant. Châteauguay aussi, si vous nous écoutez depuis Châteauguay. Alors, pour en parler à l'autre bout du fil, notre scientifique en résidence qu'on retrouve avec joie, avec bonheur, Isabelle Saunier, bonjour.
5: Bonjour Charles, ça va bien?
0: Ben oui, ça
5: bonjour
0: va bien.
5: Bonjour à tous les auditeurs.
0: Prof de sciences au cégep, évidemment.
5: Toujours,
0: hein?
5: Oui.
0: Puis toujours.
5: En géologie.
0: Ah oui, tout à fait, géologue de formation aussi. Mais l'eau, c'est un peu ton dada, tu m'en as parlé à quelques reprises. D'ailleurs, on a l'impression que c'est un copier-coller sur l'an dernier, alors que le même organisme, et on parlait du glyphosate l'an dernier, donc une autre affaire.
5: Ben oui, un autre pesticide, et puis en fait, hein, c'est à peu près à la même date l'an dernier, parce que c'était le 15 et le 16 octobre, on parlait beaucoup à ce moment-là du Roundup, comme tu l'as dit, donc le glyphosate, et aussi d'un cocktail de pesticides dans certaines villes. Et là, cette fois-ci, on revient encore avec la notion de cocktail, j'y reviens tout à l'heure, mais un nouveau, tu l'as mentionné, un pesticide dont on a peu entendu parler, puis pourtant, ben c'est apparemment le deuxième plus vendu en 2024 au Québec. Alors, c'est encore un herbicide, comme si le Roundup n'était pas suffisant. Alors, c'est le S-métallochlore, comme tu as mentionné. Puis, ce qui inquiète aussi, et puis c'est la même chose que le glyphosate, c'est pas tant le pesticide en soi, des fois, c'est aussi ce en quoi il se transforme une fois dans l'eau. Et c'est souvent encore au moins aussi toxique et parfois pire. Et là, un autre super beau mot, métallochlore, ESA. Donc, ils ont donné des noms un peu particuliers. Mais donc, ça a été, comme tu le disais, 31 villes où on l'a détecté. Longueuil en fait partie. Saint-Césaire gagne encore la palme. Et puis Montréal aussi. Hein, l'eau potable de Montréal aussi en contenait. Donc, beaucoup de villes sur la rive sud dans notre beau territoire. Puis, utiliser pourquoi? Ben surtout, puis c'est pour ça que c'est si vendu, maïs et soya, les cultures de maïs et de soya. Et puis, mais là, l'enjeu de celui-là, là, c'est qu'en fait, son risque pour la santé et l'environnement est considéré beaucoup plus élevé que celui du glyphosate. Alors ça, c'est quand même pas rien.
0: On parle de cancer.
5: On parle de cancer et même que, je te dirais...
0: Parkinson aussi, je pensais.
5: Oui, beaucoup. Ça, c'est peut-être davantage même le Roundup, mais effectivement, pour celui-ci, on parle beaucoup de cancer, mais l'idée, c'est que celui-là, là, est banni depuis 2024 en Europe. Il a été banni justement pour le risque de cancer qu'il pouvait causer, alors que nous, semble-t-il, qu'on n'a aucun contrôle. Aucun contrôle, c'est d'ailleurs.
0: On est fait plus fort.
5: Ça doit être ça, Charles. On doit être fait plus fort. Et puis, puis encore une fois, tu sais qu'on parle les normes par rapport à l'Europe, puis on n'a tellement pas la même approche, peut-être parce qu'ils nous considèrent fait plus fort. Mais dans l'article, on donne des seuils qu'on est rendu à Saint-Césaire 13 fois plus fort que la norme d'Europe, puis à Montréal, puis à Longueuil, quand même beaucoup moins élevé, mais quand même plus élevé que la norme d'Europe tout de même, qui est fixée à 0.1 microgrammes par litre. Puis là, des microgrammes, là, ben, c'est 1000 fois plus petit que des milligrammes qui sont déjà 1000 fois plus petits que des grammes. Ouais. Donc, on est en petite quantité, là. Puis on dépasse ce seuil-là, mais l'enjeu, c'est que le seuil en Europe est fixé sur une marge de précaution, un principe de précaution. C'est-à-dire que, sachant qu'on ne peut pas évaluer, puis on va justement, c'est vers ça que je veux m'en aller, sachant qu'on ne peut pas évaluer l'influence de tous les produits chimiques ensemble qui peuvent être présents dans l'eau. Ils se sont donné cette norme-là pour dire qu'il ne faudrait pas qu'un individu, un seul individuel excède ça, parce que sinon la somme totale de tout va être trop pour le corps. Puis c'est basé sur le principe que quand on a un pesticide dans l'eau, bien, si on n'en a pas juste un, mais on en a un deuxième, puis un autre produit chimique, puis un autre, puis un autre, tout ça interagit ensemble dans le corps après ça, ou dans l'environnement. Ouais. Ce qu'on appelle la synergie. Donc, point 1, c'est la norme. Nous, on est à 35 pour la même unité. Ça, c'est la norme de ce pesticide-là dans notre eau potable, selon Santé Canada. Nous, c'est 35 microgrammes par litre au lieu de point 1. Comprends-tu que c'est 350 fois plus élevé?
0: Ben oui, tout à fait.
5: Mais ici, c'est basé sur des études d'éco-toxicologie. Donc, quel est vraiment l'effet sur la santé et l'environnement? Le problème, puis ça, Charles, on en a parlé souvent avec le Roundup, et c'est soulevé dans l'article de Radio-Canada par des spécialistes, dont Sébastien Sauvé, qui est en fait titulaire du laboratoire où ils ont fait les analyses, l'organisme en question. Ce qu'il mentionne, c'est que malheureusement, comme pour le Roundup, j'ai envie de te dire, on s'est vraiment redite là, de l'an passé, bien, les études souvent qui servent pour Santé Canada à établir ces seuils-là, viennent en grande majeure partie du privé, des compagnies qui fabriquent ces pesticides-là.
0: Ouais.
5: Et donc, ce qui lui fait dire, c'est qu'il y a probablement une forte influence de l'industrie agroalimentaire, de l'industrie étant l'industrie vraiment là, des produits chimiques, dans l'établissement de ces seuils-là. Et ce que l'organisme demande et avec lequel les chercheurs sont très d'accord, faudrait se baser à tout le moins que sur des études indépendantes. Donc, des universités, des laboratoires de recherche, mais dont les études ne sont pas financées par l'industrie, mais par le gouvernement essentiellement, et qui sont révisées par des pairs, c'est-à-dire des gens dans le domaine qui peuvent venir regarder les données puis argumenter comment ça a été analysé, comment ça a été prélevé, est-ce que ça tient la route, est-ce que vous avez éliminé des chiffres que vous n'auriez pas dû, est-ce que vraiment c'est fait de façon indépendante, basé sur la démarche scientifique. Et ça, c'est tout le nœud de la guerre de présentement pour le Roundup. Puis ce que je comprends pour beaucoup de pesticides là, du côté de Santé Canada, nos analyses sont probablement trop fortement basées sur l'industrie. Puis ça, tu te rappelles, on en avait beaucoup jasé oui. avec le cas du Roundup.
0: Hey, je me souviens de t'avoir posé la question, y a-tu d'autres affaires? Peut-tu avoir d'autres surprises avec d'autres produits? Puis je me souviens, t'avais pris un temps, t'avais fait... ça en disait long. Donc, je te repose la question, peux-tu être surpris par d'autres produits?
5: Ben oui, mais ma réponse, ça va être plus rapide, là.
0: OK.
5: j'ai comme l'impression...
0: Ça donne bien.
5: Je pense vraiment qu'il va falloir revoir le processus, d'après moi, d'établissement des seuils. Et si on ne va pas nécessairement calquer ce qui se fait en Europe, du moins s'en inspirer fortement et s'en rapprocher, parce que tant qu'on se base sur des analyses que l'on demande à l'industrie de nous fournir, mais je pense qu'on fait fausse piste, puis qu'on protège pas bien à ce moment-là la population, puisqu'on peut pas bien établir l'enjeu que ça peut avoir. Puis là, j'arrive avec mon histoire d'effets potentiels de cocktail. Ouais. J'en parle aussi dans l'article de Radio-Canada.
0: Tout à fait.
5: On en avait parlé l'an passé. C'est que là... Ça, c'est ce pesticide-là. Mais en même temps, dans l'analyse, ils ont détecté quelque chose comme une vingtaine de pesticides dans l'eau potable de Longueuil, de Montréal, et même de Saint-Césaire, à Oka. Une vingtaine. Et là, c'est toute cette notion-là de... Nous, on n'a aucun seuil par rapport à Santé Canada ou même au Québec. Il n'y a aucun seuil qui dicte, OK, ben à combien que la sommation de tout ça ne devrait pas excéder pour être sûr qu'on ne s'appose pas un risque à la santé humaine, par exemple, ou à l'environnement. Ils l'ont fixé en Europe à 0,5. 0,1 par pesticide individuel, 0,5 pour la totalité, en microgrammes par litre toujours. Nous, on n'a pas ça. Et c'est toujours ce qui inquiète les chercheurs, c'est on n'est pas capable de savoir si l'interaction de tout ça, qu'est-ce que ça fait. Puis là, tout à l'heure, tu disais, ouais, ben ça peut peut-être tu sais, être le Parkinson, oui, ça peut être des cancers, oui, mais ça peut être le développement neurologique des enfants, le système nerveux, fonctionnement du foie et des reins, et le système hormonal, le fameux système endocrinien.
0: Ouais.
5: Donc, tout ce qui est reproductif, tout ce qui est en jeu avec la thyroïde, l'hypophyse et autres. Puis c'est en fait, c'est ça qui régularise tout notre corps en plus.
0: Donc, il y a une série d'angles morts, là, de choses qu'on peut-être...
5: Beaucoup d'angles morts.
0: On ne peut imaginer, puis dire, ah, ben ça peut être ça, ça peut être ça, ça peut être ça. À un moment donné, on le sait plus.
5: On le sait pas, on n'a pas cette... Ouais. C'est notre angle mort, c'est très bien dit. Puis là, l'idée, c'est pas de faire paniquer le monde puis que vous buvez plus votre eau. Quoique, l'an passé, quand j'avais ressorti les nouvelles, Sébastien Sauvé, qui est professeur justement là, de chimie environnementale à l'Université de Montréal, il disait, ben peut-être que des fois, l'ozonation, un filtre au charbon, c'est peut-être une précaution additionnelle qui peut être intéressante. Donc, pour les gens qui sont vraiment...
0: Brita, pour ne pas le dire, ouais. Ça fait la
5: oui.
0: job.
5: Ça fait la job. C'est pas encore démontré scientifiquement, mais ça pourrait peut-être aider à retirer des traces comme ça de certains de ces produits chimiques-là. L'idée, par contre, c'est qu'il faut qu'ils soient entretenus comme c'est précisé, parce que si on l'a pour 10 ans, le même filtre, oubliez ça, à un moment donné, il fait plus la job, là.
0: C'est ça. Et ça fait quand la lumière rouge allume, débarrassez-vous-en, comme tu me l'avais dit, parce que ça peut être pire, même.
5: Ben oui, c'est ça. Au contraire, à un moment donné, ça peut faire un relargage dans l'eau, encore plus concentré de tout ce qui a accumulé au fil des 10 ans que tu l'as gardé.
0: Et puis finalement, c'est
5: tu te nuis. Puis, dans le fond, ce qui était suggéré, ben, c'est de resserrer justement les normes sur la recherche, de peut-être regarder à traiter différemment nos eaux potables. Je sais qu'à Longueuil, on fait beaucoup la chloration, mais je suis pas sûre qu'on fait l'ozonation. À Montréal, je pense qu'on le fait, mais il y a peut-être des études à faire, voir qu'est-ce qui pourrait être fait, qui pourrait attaquer ces pesticides-là sans juste créer le fameux métabolite, c'est-à-dire le produit dans lequel il se dégrade, qui peut être tout aussi problématique, qui, par ailleurs, on n'analyse même pas au Québec. Ça, c'était l'autre surprise dans ce que j'ai lu. Ce pesticide-là dont on parle, le métallochlore, le S-métallochlore, il fait même pas partie de la liste des 16 pesticides que les villes ont l'obligation d'analyser dans leur eau potable 4 fois par année. Il est même pas sur la liste alors qu'il est considéré dangereux puis qu'il a été banni en 2024 Europe.
0: Parce qu'il y a un lobbying puissant qui fait en sorte que ça n'apparaît pas sur nos listes. Pas à ce point-là, là. On est vraiment dans le...
5: J'avoue que là, ça serait de la spéculation de mon bord. J'en ai vraiment aucune idée. Puis l'article en parlait pas. Mais c'est quand même vraiment préoccupant.
0: Dans le complotisme à notre tour?
5: Oh, on pourrait y aller. Parce que là, il y avait quand même eu beaucoup de branle-bas de combat, là, puis de brassage au niveau de Santé Canada, puis l'organisme, là, qui s'occupait de la révision des seuils, entre autres pour le Roundup, là. Il y avait eu des démissions, des gens qui étaient...
0: On parle de cet agronome là, qui avait attaché le grelot, entre autres, lanceur d'alerte, qui avait été pénalisé.
5: Oui, qui avait été pénalisé, mais ça avait remonté plus haut, pas juste à la province, mais du côté de Santé Canada. Il y a des gens qui s'étaient retrouvés dans des postures un peu particulières où, sans être complotistes, leur lien avec l'industrie était beaucoup trop fort par rapport au poids qu'ils avaient dans la décision au niveau gouvernemental. Ouais. Ça c'était sorti des nouvelles. On n'est pas dans le complot, là. On est dans quelque chose de confirmé.
0: Aux agriculteurs, prenez ça, il n'y a pas de danger. C'est ça qu'on vous recommande. Prenez ça, puis ça va être extraordinaire alors que...
5: Et là, justement, une des suggestions, c'est de dire, ben celui-là, là, le fameux S-métallochlore, à la lumière de ces infos-là, pourquoi est-ce qu'il ne ferait pas l'objet d'une prescription? C'est-à-dire que l'agronome doit le prescrire. Parce que quand ça a été fait pour l'atrazine, qui est un autre pesticide abondamment utilisé, ben, ses ventes ont chuté de 90 %. Bon, l'enjeu, c'était tout aller vers le Roundup et le métallochlore. Mais bon. Mais d'avoir contrôlé son usage comme ça, en exigeant une prescription du médecin, entre guillemets, là, l'agronome, ben, ça avait eu un impact. Alors, l'organisme suggère, et je pense que ça a vraiment du sens, ben, de peut-être faire la même chose avec certains pesticides, dont celui-là aussi.
0: Bon, évidemment, on termine là-dessus, Isabelle Saunier. Les pesticides, nous, dans nos résidences, le pesticide de ce qu'on domestique, finalement, on peut plus en utiliser. Évidemment, il y a des normes très, très sévères. Mais est-ce que ce fameux métallochlore peut faire partie de produits qu'on épand sur nos terrains, puis sans le savoir?
5: Je ne crois pas, non. J'avoue que là, je ne le sais pas. Le Roundup, certainement oui. C'est pour ça maintenant qu'il est souclé.
0: Je mets un engrais, c'est là-dedans aussi, là. Hein, non?
5: Ça me surprendrait. Mais sais-tu quoi? Je vais porter attention la prochaine fois. Je t'en reviendrai là-dessus. Je fais mon enquête. Mais je sais que le glyphosate, le Roundup, lui, était vendu en vente libre. Là. Puis maintenant, il est dans le cadenassé, là, quand on va dans les détaillants.
0: Oui, j'avais un voisin qui sortait régulièrement puis qui shootait ça, ses pissenlits. On le voyait faire pendant des années.
5: Ben oui. D'ailleurs, ça a été ça, le plus gros procès aux États-Unis. C'était un jardinier pour une école.
0: Oui, tout à
5: qui
0: fait.
5: Qui a contracté un lymphome, puis il l'associait. Puis ça a été reconnu par là-bas, ça avait été reconnu.
0: Des gens qui faisaient du jogging dans les jardins tous les jours aussi. Il y avait toutes sortes d'histoires. Hey, on fait peur au monde aujourd'hui. Donc, le filtre Brita, on le prend, mais on change le filtre régulièrement. Ça peut être quand même... L'eau du robinet, on la boit-tu? directement du robinet?
5: Mais ça demeure des traces. Faut pas partir en peur. Puis je veux dire, à un moment donné, c'est pas tout le monde qui va développer quelque chose avec ça non plus. Ouais. C'est pas tout le monde qui a les mêmes prédispositions. Puis ça dépend aussi de ce que tu fais dans ta vie de tous les jours autour de l'eau. L'eau, c'est une chose, mais est-ce que tu manges aussi dans l'environnement que tu vis, ta consommation générale? Fait qu'il y a d'autres facteurs qui peuvent influencer
0: beaucoup
5: aussi. Les
0: poissons, entre autres, effectivement.
5: Ben oui, les poissons, puis le plastique que tu ingères, puis il y a beaucoup de choses qui peuvent interagir ensemble. Donc, je pense pas qu'il faut partir en folie avec cette nouvelle-là, mais faudrait
0: il faut être conscient de tout ça, puis demander peut-être à
5: nos élus d'y voir. Demander, ça, c'est sûr.
0: Voilà. Oui. Ben, merci beaucoup, Isabelle Saunier. Très éclairant.
5: Ben, ça me fait plaisir.
0: Bon
5: week-end à la prochaine.
0: Ben oui, tout
5: merci
0: à fait.
5: Merci à toi aussi. Isabelle Saunier, au revoir aux auditeurs.
0: Isabelle, on le rappelle, géologue de formation, professeur au Cégep Édouard-Montpetit, professeur de sciences. On s'en va vers les informations dans les prochaines minutes.
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0: Ben, on retrouve notre ami Henri-Paul Raymond, les nouvelles 9h01 en ce 2 octobre, déjà 2026, vendredi 2 octobre. Henri-Paul Raymond, t'es là?
13: Oui, très intéressante, Mme Isabelle. Hein?
0: Oui, tout à fait. Et docteur Doux aussi, auparavant. Oui, là, on a eu une belle demi-heure.
13: Oui,
0: voilà, on les salue, ces filles-là aussi, qui travaillent très fort et qui sont très rigoureuses. On aime ça. Oui. On parle d'abord d'un Longueuillois, qui déplore la perte de services en transport collectif, Henri-Paul.
13: Ben, en fait, oui, un résident de Longueuil soutient, Charles, à ses élus d'agglomération, qu'il y a un manque de communication avec la desserte de la part du réseau de transport de Longueuil. Gabriel Lavoie dit que de prendre un bus à l'angle du chemin de Chambly et Jacques Cartier notamment pour aller sur Robertval, un kilomètre plus loin, peut facilement l'amener sur Mountain View via la route 116. Il dit que des autobus passent aussi devant lui en certains endroits sans s'arrêter. Il dénonce les difficultés également pour se rendre à Brossard. Écoutons-le.
14: Aussi, dans l'autobus, quand je me suis rendu à Saint-Hubert, il y avait beaucoup de gens qui étaient paniqués. Ils ne savaient pas où on s'en allait. Une autre chose, mes parents habitent à Brossard. J'ai voulu aller les visiter. Il y a eu des abolitions de lignes d'autobus. Puis là, on ne sait plus comment se rendre. Selon où on a à se rendre, on ne sait plus quel autobus prendre.
13: Son commentaire a fait réagir autant la présidente du RTL, Marie-Michèle Drolet, que le maire de Boucherville, Jean Martel, et la mairesse de Brossard, Doreen Assad. La première a parlé de l'application Chrono pour planifier ses déplacements efficacement en transport collectif. L'application donne d'ailleurs les lignes qui sont soit disparues, soit réorganisées, comme certaines à Brossard, ajoute-t-elle. Le maire Martel l'a invité à indiquer ses troubles de transport directement au RTL lors de ses assemblées. Et Mme Assad, elle, a ajouté que le financement gouvernemental en baisse occasionne des difficultés de gestion des services de transport et que ça se reflète malheureusement sur les usagers. Il faut faire des ajustements, soutient-elle.
0: Voilà, on peut l'entendre, Mme Assad.
15: Je pense, honnêtement, c'est une question de priorité du gouvernement du Québec parce qu'il y a un manque de prévisibilité au niveau des municipalités en ce qui traite le transport collectif. Puis toutes les villes font ce qu'ils font avec les sociétés de transport. Tout le monde essaie de s'ajuster aux changements d'orientation. Mais la réalité est que... Puis là, je vous parle juste de mon opinion, mais on considère le transport comme une dépense. Puis je trouve que c'est ça qui est désolant.
0: Voilà, donc Doreen Assad, pas une dépense, mais bien un investissement. Hein?
13: À quelque part, oui.
0: En quelque sorte. Parlons maintenant d'un autre investissement. Parlons de vélo, parlons de BMX Longueuil qui fait des aires de jeu pour les adeptes du BMX.
13: Oui, je pense que c'est Sainte-Julie que j'aurais dû te dire, mais en tout cas,
0: je recommence. Oui. Sainte-Julie oui, qui fait ça. Des aires de jeu pour les adeptes, c'est toujours du BMX.
13: Ouais, pardon à mon titre.
0: Non, c'est correct.
13: Les pavages et terrassements Saint-Bruno de Sainte-Julie. En fait, c'est à Longueuil, mais Sainte-Julie, pardon, on reprend tout ça. Sainte-Julie, c'est une entreprise de Sainte-Julie, les pavages et terrassements Saint-Bruno.
0: C'est à Longueuil.
13: Oui, c'est à Longueuil. Okay. Puis beaucoup de villes mentionnées réalisent la deuxième phase des aménagements liés à la piste à rouleau du parc patriote Joseph Vincent.
0: Phew.
13: C'est à Saint-Hubert, finalement. la ville de Longueuil lui accorde en fait le contrat au montant estimé de 633 000 $ taxes comprises. Les travaux visent à compléter le secteur supérieur du parc, comprenant l'ajout d'éclairage sportif, de sentiers, de mobilier urbain, de plantations et d'un bassin de rétention également. Ces interventions sont pour permettre de relier le skatepark existant à la piste à rouleau et veulent aussi améliorer l'accessibilité et la sécurité des lieux. La première phase de la piste à rouleau a d'ailleurs été faite l'an passé et des sols excédentaires sont depuis ce temps entreposés sur le site et attendent les travaux finaux qui vont venir. L'absence de sentiers limitait à un moment donné les déplacements entre les installations. Puis le bassin de rétention, lui, doit aussi assurer une meilleure gestion des eaux et contribuer à la stabilité de la fondation. Donc, je reprends. C'est une entreprise qui s'appelle Terrassement Saint-Bruno, qui est de Sainte-Julie, qui va réaliser des travaux à Saint-Hubert, arrondissement de Longueuil.
0: Voilà, hey, tu l'as bien dit. Bon, et ton nom, toi, c'est quoi déjà? Je ne me souviens plus.
13: Non, vas-y.
0: Saint-Lambert, maintenant, tiens donc, on se promène dans les saints, on les salue tous et toutes. Saint-Lambert qui s'apprête à recevoir une consigne-action.
13: Oui, exactement. La ville devrait accueillir un nouveau point de dépôt de consignation dans les prochains mois, semble-t-il, afin d'offrir une option locale aux citoyens de l'endroit pour retourner leurs contenants consignés. L'installation est prévue à l'angle des rues Daran et Rôtier. Dans l'édifice occupé par Ricardo Boutique Café, près du supermarché IGA, la ville indique que la date d'ouverture n'est pas déterminée cependant. Le nouveau point devrait s'ajouter à ceux déjà situés sur le boulevard Taschereau et près du magasin d'alimentation Métro notamment. L'objectif, dit le maire Louis Blancard, c'est de faciliter le retour des contenants consignés par les résidents de Saint-Lambert. Cela leur permettra de plus de disposer d'un service à proximité de leur domicile. Le projet fait également suite à des demandes formulé par plusieurs citoyens lors des discussions avec les élus municipaux. Si tu veux, écoutons le maire Blancard.
16: Donc, on ne sait pas encore quand est-ce qu'il va ouvrir, mais dans les prochains mois, il devrait ouvrir. Donc, ce consigne action-là va s'ajouter à celui sur le boulevard Taschereau et celui proche du métro. Donc, ça va venir permettre aux gens de Saint-Lambert d'avoir une option locale pour retourner leur contenant consigné.
0: Voilà, Loïc Blancard, maire de Saint-Lambert, en espérant qu'il n'y ait pas de sortie de secours avec des codes. Hein? As-tu vu ça dans les journaux?
13: Non.
0: Je pense que c'était ici à Longueuil, d'ailleurs, où il y avait...
13: Chez Consigne Action?
0: Chez Consigne Action. Il y a eu des inspections qui ont été faites. Ils ont découvert toutes sortes d'affaires à Grande-Baie-Longueuil, un petit peu partout en province. Des consignes actions qui n'étaient pas nécessairement... Il y avait de petites lacunes à gauche, à droite.
13: Bon, des erreurs de calcul?
0: Une sortie de secours avec un code. Imagine. Okay. Donc, j'imagine que tout ça va être résolu, puis ils seront pas obligés de manger à côté de bouteilles contaminées. C'est un autre cas, je pense à Granby. Ils vont avoir Ricardo juste à côté. Hein?
13: En fait, c'est dans l'édifice, ouais.
0: Ouais, donc ils pourront aller manger avec Ricardo. On termine, en parlant on parle de bouffe. Rappel d'un dessert contenant des allergènes non déclarés à Longueuil. Oui.
13: On peut le rappeler, on le disait précédemment, le MAPAC qui procède au rappel d'un gâteau poisson vendu au marché Bento Kim à Longueuil et recommande aux personnes allergiques au blé et ou au soya de ne pas le consommer parce que le produit visé porte le nom de Custard Fish Cake qui contient du blé ou du soya et qui ont été omis sur l'étiquette. Il est demandé aux personnes qui ont la maladie cœliaque ou encore une autre maladie liée au gluten d'éviter de consommer le produit en question. Le rappel concerne les lots dont l'étiquette ne l'indique pas. Et le MAPAC précise que ce gâteau a été vendu uniquement à la succursale du marché Bento Kim sur le chemin de Chambly à Longueuil. Aucun cas de réaction allergique n'a été cependant déclaré aux autorités.
0: Voilà, c'est un dessert là avec un petit pudding dedans, là, c'est ça. C'est pas du tout du poisson. Dans le calepin aujourd'hui.
13: Ben, je sais que Charles Milliard est de passage sur la rive sud vers 9h, donc actuellement à Boucherville pour visiter le local électoral de Montarville. Saint-Hubert a compté 10h au local électoral de Vachon, Saint-Jean-sur-Richelieu et puis la Prairie également pour des prises d'images tout simplement. Donc c'est cet après-midi 11h10 et midi 15. On vous parlera cet après-midi également. Les visiteurs qui sont en baisse dans les musées partout au Québec, 5%, ouais. Mais 5% de moins, mais écoute, en Montérégie, c'est 29%.
0: Oupelay.
13: C'est quand même énorme. C'est la deuxième région la plus affectée en baisse de visites de musées. Et Saint-Bruno, ta ville, va lancer les travaux de resurfaçage sur Montarville dans la Rabastalia. Je dis ta ville parce que tu paies des taxes.
0: Oui, puis je passe souvent à côté, là, je vois qu'il va falloir éventuellement qu'ils pavent ça, là.
13: Ah ben oui, parce que là, à un moment donné, ça s'en vient.
0: Il y a de la machinerie lourde dans ce
13: secteur. Ça commence le jour des élections.
0: Voilà, c'est lundi ça, hein, je pense. Mm-hmm. C'est la dernière fois. Ben non, on va se parler lundi.
13: Oui, on se parle lundi, mardi, mercredi, jeudi.
0: On va savoir lundi soir si on a un nouveau gouvernement.
13: Ben, on le saura lundi soir et on en parlera mardi.
0: Oui, tout à fait. Merci. Passe un beau week-end.
13: Merci, toi aussi.
0: Dans les prochaines minutes, ben, c'est notre ami Joannie Tremblay. On va parler livre audio. Exceptionnellement, c'est à cette heure-ci. Elle a fait la place à Dr. Doux. Merci au nom de Dr. Doux. Et puis, plus tard, c'est la chronique du Conseil des arts de Longueuil. On va parler avec Myriam, la chanteuse d'opéra. Myriam, qui sera là avec l'ensemble Mirabilia, hein, Myriam Leblanc. Qui viendra chanter à l'église Saint-Marc à quelques reprises cette année. L'église Saint-Marc qui a été rénovée, doit-on le rappeler. Passe un beau week-end. Bye, Henri-Paul.

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1: Joanie Tremblay de chez Nara, comment vas-tu d'abord?
2: Bonjour, ça fait longtemps.
1: Ben oui, mais tu as un petit virus.
2: Bon, oui, un petit virus, mais c'est bon, sur la rentrée.
1: Bon, tu t'es reposé, t'as l'air bien, t'as bonne mine.
2: Oui, ça va maintenant.
1: Avec les enfants, rentrée des classes.
2: C'est toujours ça, hein?
1: Ouais.
2: On n'a pas le choix, faut passer à travers.
1: Been there, done that, oui. Bienvenue dans mon monde à une certaine époque.
2: Voilà.
1: Ben, aujourd'hui, la thématique, donc on garde la thématique qu'on s'était dit. On parle de thriller, on parle d'histoire à couper le souffle, ça c'est beaucoup mon genre.
2: J'avais envie de ça, c'est comme un peu dans l'air du temps en ce moment, surtout aujourd'hui, journée pluvieuse, c'est gris. On se dit des histoires qui vont un peu nous faire frissonner, mais de la bonne façon. Puis bon, octobre, le mois de l'Halloween aussi, donc
1: ben oui,
2: on se lance dans quelque chose d'un petit peu plus dark, disons-le. Fait qu'on commence avec Contre Dieu pour notre fiction, qui est attachez-vous bien, un nouveau livre, mais nouveau en audio de Patrick Sénécal,
1: okay.
2: Qui est très présent
1: ben oui, tout
2: à l'audio.
1: À fait.
2: Donc, c'est une nouveauté qui est exclusive à Nara, d'ailleurs, pour aujourd'hui. On est dans quelque chose de vraiment particulier, par contre. Ça fait quand même plusieurs années que ça a été sorti, ça, Contre Dieu. Et c'est écrit comme une longue phrase. À l'imprimé, là, il n'y a pas de point,
1: il n'y a pas de ponctuation.
2: C'est
1: ouais.
2: Une très longue phrase. Et c'est un peu comme ça à l'audio aussi. On a tenté de reproduire un peu cet effet très essoufflant. Par contre, c'est une production multivoix, donc très immersive, avec plein de personnages
1: oui.
2: Différents qui entrent en jeu. Mais l'effet est vraiment...
1: Je vois la distribution.
2: Oui.
1: Marianne Verville, Normand Damour, Ted Pluviose, Louis Brousseau, Noémie O'Farrell.
2: Oui, et
1: j'en
2: encore,
1: passe.
2: Et encore, et encore.
1: Ça a été réalisé ici, d'ailleurs, au studio Bulldog, chez
2: oui.
1: Toi.
2: Oui, dirigé par Louis Brousseau, qui a vraiment pris ce projet-là, corps et âme. Donc, oui, voilà, des scènes qui sont très réalisées. Réaliste, qui est presque cinématographique, mais à l'audio. C'est super intéressant comme production.
1: Donc, on écoute un extrait, ça s'appelle « Contre Dieu » de Patrick Sénécal.
3: J'ai l'impression qu'on va aller en Floride 3 semaines l'automne prochain.
4: Mmh.
3: Au lieu de 2.
4: C'est vrai?
3: Tu vois que ça vaut la peine que je travaille le dimanche de temps en temps?
4: Comme si tes employés ne pouvaient pas se débrouiller sans toi.
3: Je suis indispensable, tu sais bien.
4: C'est ça, ouais.
1: On voit le genre un peu.
2: On voit le genre un peu, mais attention, parce que là, ça, c'est le début. Et après ça, on tombe dans une narration hyper lourde, hyper intense, la voix super grave. Et là, ce ton-là, qui est un peu sans arrêt, là, nous happe, puis là, c'est terminé. On en a pour, mon Dieu, je sais pas la durée, là, 1 h et quelques, certains. En même plus que ça, 2 h 48 minutes, là. Faut être prêt. Ça
1: oui.
2: Rentre dedans.
1: OK. Donc, j'aime ça. J'aime ça.
2: À essayer.
1: J'ai dit tantôt que j'avais peur des sorcières à M.
2: Oui.
1: Laramé, mais ça, j'aime plutôt ça.
2: Semaine prochaine, je te trouve quelque chose sur les sorcières.
1: Oh non!
2: On va rester dans le
1: temps.
2: Pour la non-fiction,
1: oui.
2: Rien de plus essoufflant et thriller que la réalité, parfois. Je suis allée avec Sans filtre de Mélina Roberge, qui est une histoire vraie, en fait. C'est son récit. Je ne sais pas si vous vous souvenez de ça.
1: Plus ou moins.
2: C'est passé un peu un peu partout.
1: Tu vas me le dire, puis je vais faire, vas-y donc.
2: Une jeune Mélina Québécoise Roberge. Qui s'est fait prendre pour du trafic de drogue.
1: Oui, les deux filles en bateau,
2: les deux
1: en
2: filles
1: croisière.
2: En bateau. Une
1: okay.
2: Grosse croisière
1: oui.
2: En Australie.
1: Il y avait une fille de Longueuil là-dedans, puis une autre de Granby.
2: Oui, elle était de Granby, voilà, Mélina Roberge.
1: Oui.
2: Et s'est fait prendre dans l'engrenage de tout ça. Elle avait à peine 22 ans, s'est fait épingler. Et là, c'est son histoire qu'elle raconte sans filtre. Hein? C'est ça
1: oui.
2: Le titre de son livre. Et c'est poignant comme si on écoutait un thriller, un suspense là, sur Netflix. Là. C'est super, super intéressant, très, très humble. Et moi, j'ai écouté ça en me disant... Oh mon Dieu, quand mes enfants vont grandir, je pense que je vais leur faire écouter ça. Tu sais, comme parents, on se remet dans la peau puis on se met. On en fait-tu des niaiseries quand on a ça?
1: Espèce de candeur, de naïveté, voyage autour du monde.
2: C'était louche. Puis sa mère disait, hey, c'est peut-être pas une super bonne idée. Comment ça que tu te fais payer une croisière de 2 mois sur un bateau? Il y a quelque chose. qui va te revenir d'en face. Elle n'a pas écouté ses conseils-là. Elle était
1: en Australie, on était en prison, procès,
2: oui,
1: etc.
2: Oui, cinq ans d'horreur, oui. Là, si tu veux. Donc, elle nous relate cette expérience-là dans le but qui est très ouvert de, justement, peut-être éviter que ça arrive à d'autres, puis sonner la petite clochette d'alarme, puis raconter son histoire pour, c'est ça, faire un petit peu de bien dans toute cette noirceur.
1: On écoute sans filtre, donc, Mélina Roberge, Claudia Berthiaume, lu par Frédéric Dufort.
2: Voilà.
5: Isabelle et moi nous préparions dans notre cabine lorsque nous avons entendu cogner à la porte. J'ai déposé mon fer-plat pour aller ouvrir. Je suis tombée nez à nez avec deux douaniers canadiens, un homme et une femme. Mon cœur battait la chamade. Ils cherchaient Monsieur M. À l'origine, celui-ci devait se trouver dans cette cabine. Mais Isabelle et moi avions fait changer les enregistrements afin d'être ensemble. Les douaniers nous ont demandé si nous le connaissions. Nous avons répondu que nous ne savions pas où il était. C'était probablement la seule chose qui était vraie de toute cette discussion.
1: Aïe, aïe, aïe.
2: Vraiment comme une espèce de roman policier quasiment, mais c'est une histoire vraie. Frédéric Dufort, je l'aime beaucoup. Une narratrice qui est super... Il y a quelque chose de très humain et authentique dans sa voix, dans sa narration.
1: Il y a une jeunesse, en tout cas, oui, qui est là. Ouais. On a l'impression que c'était vraiment elle.
2: Vraiment,
1: que ça arrive.
2: Vraiment. Donc, ça s'écoute très, très bien et on se fait vraiment happer dans ce récit-là. Même si c'est pas tant, moi, c'est pas une lecture qui est nécessairement très mon genre d'écouter des biographies comme ça. Mais vraiment, là, c'est tentant.
1: Je dois te le dire, à une certaine époque, dans un party familial, c'était un pic cadeau à Noël. Oui. Et puis, beau-frère qui avait oublié de l'acheter en passant à chercher de l'essence, a acheté un livre de ce genre-là. Oui. C'était l'aventure à l'époque. Là, c'était l'aventure chez les Raéliens de deux journalistes du Journal de Montréal.
2: Wow. Okay?
1: Et j'ai fait... Puis bon, Brigitte McCann, et je me souviens plus de l'autre.
2: Ouais.
1: Et j'ai pris le livre, j'ai fait... Ben, je suis resté pogné avec.
2: Tu t'es fait prendre, finalement?
1: Ben, écoute, dans le party même. J'ai commencé à lire ça sur le coin, puis j'ai fait...
2: Il est où, Charles? Il est dans le coin, là-bas.
1: Ça m'a happé. C'est le genre d'affaire que tu dis, je sais pas. Puis finalement, tu te dis, ben voyons donc, on veut savoir ce qui est arrivé. On veut tout savoir de cette histoire-là. On a vu dans les journaux, on a perçu quelque chose. Mm-hmm. Les photos qu'ils envoyaient sur le web, qui étaient d'une candeur, d'une naïveté épouvantable.
2: Ouais.
1: Puis là, tu te dis, ben, ils savaient ce qu'ils faisaient, puis c'est des bandits.
2: C'est terrible. Mais on a cette curiosité. Du côté voyage.
1: Il y a des choses que tu comprends. C'est intéressant.
2: Oui, c'est très intéressant. Donc, laissez-vous tenter.
1: Oui.
2: C'est très agréable.
1: Tout à fait. Ce qui disparaît maintenant.
2: Ce qui disparaît pour notre lecture jeunesse, c'est écrit par Marie-André Arsenault et Gabriel Saint-Germain, qui sont, je crois, toutes deux des professeurs de français.
1: Okay.
2: Et la particularité de ce livre-là, c'est publié par Québec Amérique, c'est que c'est une lecture qui a été... En fait, l'écriture inclusive a été utilisée pour ce livre-là. Donc... À l'écrit, on a vraiment l'écriture inclusive, mais il a fallu adapter. Mais tu sais, le fameux...
1: Toast,
2: exactement, entre autres. Il a fallu l'adapter pour l'audio, parce qu'à l'audio, nécessairement, c'est pas super intéressant de répéter, mettons, auteur, auteure. Donc, il faut comme trouver cette espèce de juste milieu.
1: Comment
2: pour
1: on
2: respecter l'œuvre. Ben, c'est-à-dire que quand c'est une répétition, on la disait pas. Parce que parfois, comme celui que je viens de dire, auteur, ben, on peut quand même...
1: Ça peut
2: être les deux. Puis certains, on a laissé passer, on a adapté un petit peu le texte pour que ce soit inclusif quand même, mais qu'à l'audio, il n'y ait pas cette lourdeur-là.
1: Quand tu dis « ça a été fait chez vous, chez Bulldog? »
2: Ça a été fait chez nous aussi, oui.
1: Bulldog qui est juste à côté d'ici.
2: Qui est juste à côté, on n'est pas loin, mais on fait des belles productions.
1: C'est pas Bulldog Bazar, c'est les studios Bulldog ici à Longueuil.
2: C'est un boulien, par exemple.
1: Oui.
2: J'aurais aimé ça, là, Bulldog Bazar.
1: J'aurais accepté. Donc, on écoute un peu.
2: Donc, on écoute un extrait, puis c'est d'ailleurs une lecture qui est très prisée au secondaire pour les adolescents. Secondaire 3, 4, là, c'est souvent même dans les lectures obligatoires. Donc, peut-être pour votre ado qui a à lire ce livre-là en audio, c'est super intéressant.
1: Noémie Durand, Laurie Blanchette, donc, qui font la lecture. Ça s'appelle « Ce qui disparaît », on écoute.
6: Chapitre 1. Vendredi 10 juin, 22h. Collège Sainte-Anne. Ses semelles gémissent sur le plancher de vinyle du collège, brisant le silence. Sa respiration s'affole. Sa boîte crânienne menace d'exploser. Chaque bruit en est un de trop. Le fugitif trébuche, s'arrête. Un des murs centenaires le soutient une fraction de seconde, lui donnant un faux sentiment de sécurité. Comment peut-il être en danger ici, dans son école? Il porte la main à sa tête, là où il a reçu le coup qui l'a presque rendu inconscient.
1: Oh, j'aime ça. On se met vraiment dans un climat. Là, de...
2: Vraiment, il y a des effets sonores aussi, des ambiances.
1: Oui, on entend les pocs.
2: Exactement, qui sont juste placés un peu à travers le récit pour justement avoir ce côté-là un petit peu plus immersif. Et ça se passe au Collège Sainte-Anne qui existe,
1: à Varennes,
2: pour vrai. Oui. C'est-tu à Varennes ou à Montréal?
1: Il y en a quelques-uns. Il n'y a pas juste un chien qui s'appelle Fido.
2: Voilà.
1: Je pense que le Collège Sainte-Anne, il y en a un à Varennes, c'est sûr. Il n'y en a pas un à Saint-Hyacinthe aussi.
2: C'est très possible. On dirait les saints au Québec. Hein?
1: On ne sait plus à quel saint se vouer, mais une période électorale.
2: Donc, avis à ceux qui étudient dans un collège.
1: Non, c'est Saint-Paul, Saint-Paul à Varennes, je suis confondu.
2: Ah, ben non, okay. Saint. C'est pas grave.
1: Oui, on le salue.
2: On le salue, voilà. Et donc, on est vraiment dans un suspense où il y a des élèves, en fait, qui disparaissent. Donc, on a une enquêtrice qui va essayer de délucider ce mystère-là. Et ça se passe.
1: Une étudiante,
2: aussi...
1: une élève ou.
2: Non, une vraie enquêtrice, une enquêteuse, disons.
1: Enquêteuse-tesse, puisqu'on est
2: En écriture inclusive, enquêteure. Je ne sais pas, hein, enquêteuse, enquêteur, enquêtrice. On a le choix. Oui. Choisissez, les amis. Mais
1: à elle de choisir.
2: T'es meilleure que moi, j'ai de la misère, moi, avec ça.
1: Hey, j'ai fait une entrevue, à un moment donné, inclusive. Je me suis donné ça comme défi, oui. Puis j'y suis arrivée sans problème.
2: Mais je pense que... Pas
1: parce que j'ai du talent.
2: Il faut y aller avec humilité, tout
1: c'est
2: simplement.
1: C'est ça, on y va avec gentillesse, puis voilà. Avec une découverte et un amusement.
2: Oui, c'est vrai qu'il y a une complexité, mais oui. Je pense que juste le fait d'essayer, ça vaut la peine, puis c'est de démontrer un certain respect.
1: Puis Yael l'a apprécié.
2: Ouais, oui, j'en suis certaine.
1: Oui.
2: Et donc, plongez-vous dans cette histoire-là, qui est un vrai thriller, mais jeunesse. Donc, accessible, mais on n'est rien de trop enfantin non plus. Une vraie enquête avec la disparition, tout ça. Puis on se replonge aussi 50 ans plus tôt. Donc, des histoires qui ont un lien l'une avec l'autre. Super intéressant comme lecture jeunesse.
1: Merci à toi. Merci à toi, Joanie Tremblay. Si on veut, si on veut aller faire affaire avec Nara,
2: on va aller voir ça.
1: Ouais, écouter, lire ses livres.
2: Oui, écouter, lire, c'est la même chose.
1: C'est ça, écouter, lire ses livres.
2: Nara.audio.
1: C'est inclusif,
2: audio. Ben oui, c'est ça. Donc, la lecture, c'est très inclusif, le livre audio.
1: Oui,
2: d'ailleurs,
1: fait.
2: On parle de lecture accessible. C'est très inclusif aussi pour ceux qui ne peuvent pas lire aussi avec leurs yeux et en tenant un livre dans leurs mains.
1: Tout à fait.
2: Donc, on se retrouve sur le nara.audio. 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
2: 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Puis, n'hésitez pas à m'écrire sur la petite bulle de conversation si vous voulez des suggestions de lecture ou même vous avez des questions. Peu importe.
1: Merci à toi. Bye, Joanie.
7: Merci. 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

9h39, en ce 2 octobre, vendredi 2 octobre 2026, j'ai annoncé Myriam Leblanc, la soprano, qui devrait être là d'une minute à l'autre, peut-être des petits problèmes. J'ai pas été en mesure de lui parler ce matin, donc j'en sais pas davantage. Elle devait venir nous voir pour nous parler de ses trois concerts présentés à l'église Saint-Marc, juste à côté ici, tout au cours de l'année. Alors, il y en a un le 25 octobre prochain à 15h. Ce sont des dimanches, hein, des dimanches après-midi. 14 février à 15h également. Et puis, le 18 avril à 15h aussi avec l'ensemble Mirabilia de Longueuil également. C'est une chanteuse de Longueuil qu'on adore, qui est sympathique comme tout, qui est talentueuse comme tout également. Trois spectacles différents. Celui du 25 octobre tourne autour de Bachendel Vivaldi. S'appelle Toujours Vivant. Ils sont pas morts. Ils sont toujours en vie. À deux, c'est mieux, évidemment, la Saint-Valentin, 14 février, et Flûte et Harpe en concert le 18 avril 2027. Donc, en espérant qu'on puisse lui parler à Myriam. Sinon, on va remettre ça à un autre moment, puis c'est pas plus grave que ça. À Mélanie, en attendant, Sa couleur au FM 103.3.

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6: C'est Franco. 9h48, on va devoir remettre cette entrevue qu'on devait réaliser donc avec Myriam Leblanc, la soprano. On rappelle, série de trois spectacles, entre autres. On va parler de ça. C'est sûr qu'on va le remettre. Là, on va parler avec elle de cette saison 2026-2027, de cette série de spectacles, entre autres, présentés ici à côté à l'église Saint-Marc. Il y en a trois durant l'année. Il y en a un le 25 octobre prochain. C'est en après-midi. C'est un dimanche, si je ne m'abuse, le 25 octobre. Et puis, cette série de spectacles-là, trois spectacles différents présentés avec l'ensemble Mirabilia. Donc, on remet ça à une prochaine. Passez un beau week-end. Restez à l'écoute du FM 103.3 tout au cours de cette journée. Il y a de bien belles choses qui vont s'offrir à vous, notamment Jenny ce midi. Il y aura Jean-Yves cet après-midi. Roxane pour le retour à la maison en fin d'après-midi. Puis les gars, qui vont nous reporter dans les années 80 avec Flashback. Puis pendant le week-end, il y a toutes sortes d'émissions qui s'offrent à vous. Le Bingo Radio, Bingo Double, demain, fm103.3.ca pour en savoir davantage. Il y aura entre autres Les Invisibles aussi ce dimanche avec José Durocher. Voilà, donc une très agréable journée en cette journée du 2 octobre 2026. Il y aura du soleil en après-midi.

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7: Le MAPAC rappelle que Starfish Cake vendu à Longueuil, non mentionné sur l'étiquette, le blé et le soya, pose risque pour les personnes allergiques. Incommodé par les poids lourds, une citoyenne réclame d'interdire le stationnement des camions près du port de Varennes, mesure déjà en vigueur selon le maire. Pour sa 10e édition, le festival Lumifest a attiré 50 000 visiteurs au Vieux-Longueuil grâce à un parcours numérique interactif animé par 100 artistes.
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6: La marche pour les enfants prématurés organisée par Prima Québec a dépassé ses objectifs en amassant 34 000 $ afin de sensibiliser le public dans la région. Le MAPAC rappelle le Custard Fish Cake vendu à Longueuil, non mentionné sur l'étiquette le blé et le soya, pose risque pour les personnes allergiques. Incommodée par les poids lourds, une citoyenne réclame d'interdire le stationnement des camions près du port de Varennes, mesure déjà en vigueur selon le maire.
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3: 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Le 16 octobre, dès 18h, participez à la Nuit des sans-abris au Parc Saint-Marc. 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Jusqu'au 23 décembre, des travaux sont effectués sur le viaduc Roland-Terrien, situé au-dessus de la rue Saint-Charles-Est. 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
9: Selon Normand Diotte, maire de Candiac, le projet d'usine d'épuration doit répondre à une hausse de la demande d'eau potable.
10: Il n'y a pas juste à Candiac que la population là, augmente. Les villes que nous desservons en eau potable augmentent aussi beaucoup avec la densification qui est demandée avec le plan métropolitain d'aménagement.
9: Avec un débit quotidien moyen de 523 litres d'eau par jour par personne, plus de deux fois la moyenne québécoise, l'ajustement est nécessaire.
10: L'infrastructure appartient à la ville de Candiac. Mais dans les faits, toutes les immobilisations et les coûts d'opération sont facturés à l'ensemble des municipalités qui sont desservies.
9: Une étude destinée à décider sur un agrandissement ou une construction neuve est en cours. Question de coût.
10: Pour l'instant, la version préliminaire du projet que nous avons, c'est 250 millions. Alors, c'est pour ça qu'on a besoin d'aide du gouvernement. C'est pour ça que nous faisons des demandes auprès du gouvernement pour avoir les aides financières requises en infrastructure pour nous aider dans ce projet-là, parce que assumer ce volet-là, juste les six municipalités ensemble, ça serait très, très, très difficile.
9: Les villes répondent à la...
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0: Bonjour, bienvenue à Faire une femme de soi. Enchantée de vous retrouver cette semaine à quelques jours des élections. Si vous nous écoutez en balado, parce que tous les épisodes de Faire une femme de soi sont disponibles aussi en balado sur le site du FM 103.3. Vous pouvez aussi aller sur, si vous êtes abonné à Spotify ou à Pop, c'est plus simple pour vous d'aller découvrir les épisodes là, vous pouvez aussi. Alors, et interagir avec nous sur notre page, l'espace Faire une femme de soi sur Facebook. Alors, si vous nous écoutez en différé, on est à quelques balbutiements des élections provinciales, des élections qu'on sait pas qu'est-ce qui va arriver. Oui, les sondages sont là, mais on dirait que on est encore un peu, en fait, si je parle pour moi, mais ce que je vois dans le journal, c'est pas ce que j'entends autour de moi. J'ai de la misère à cerner où est-ce que ça s'en va. D'où l'importance d'aller voter. Puis aujourd'hui, on a la chance d'aller dans le backstage des élections, d'aller savoir ce qui se passe justement à quelques jours. À quoi ça ressemble le travail des femmes qui orchestrent des élections de l'intérieur? Et on l'a déjà reçu par une femme de soi, ça avait été un gros hit. Alors, Brigitte Legault, comment ça va?
1: Ça va bien, ça va bien.
0: Écoute, Brigitte, t'es DG de la CAQ.
1: Exact.
0: Et donc, chef d'orchestre de ce qui se passe en ce moment. C'est quoi le rôle d'une DG dans des élections?
1: Ben, en fait, mon rôle commence quand la campagne termine. Donc, j'en organise un autre tout de suite le lendemain.
0: Ah oui?
1: Oui, ça va vite quand même. Ce coup-ci, c'est sûr que ça a été un petit peu différent. Tu sais, M. Legault a quitté en début d'année. Suite à ça, il y a eu une course à la chefferie au parti. Donc, ça a retardé un peu passablement certaines opérations électorales. Tu sais, t'as pas de chef, fait que tu peux pas vraiment convaincre personne de faire une campagne avec toi.
0: Puis, est-ce que à ce moment-là, t'avais des choses déjà? Parce que là, si tu dis que tu commences tout de suite la prochaine campagne, tu devais avoir plein de choses en place pour un éventuel M. Legault. Là, il s'en va, c'est assez...
1: C'est sûr. Tous les morceaux s'imbriquent, que ça soit, tu sais, toutes les opérations. Il y a beaucoup d'opérations bancaires, il y a des opérations de tournée, il y a des opérations de réservation, des autobus de campagne, des gros fournisseurs, des pancartes électorales. Tu sais, ça, habituellement, c'est déjà tout fait. Là.
0: OK.
1: La seule chose que tu sais pas, c'est qui tu mets dessus.
0: Ça va être la photo de qui?
1: C'est ça.
0: Le photographe est booké, l'imprimeur est booké, etc.
1: On avait déjà commencé certaines photos... De candidats qui étaient des députés qui revenaient. Mais c'est sûr que ça s'est accéléré parce que quand on a reçu le verdict entre M. Drainville puis Mme Fréchette, il a fallu se mettre à recruter des candidats et candidates pas longtemps après. Là. Fait que deux semaines après l'avenue de la nouvelle chef, on a commencé le recrutement à grand V. Là.
0: Oui, parce que là, c'était énormément de personnes à recruter.
1: Ouais.
0: Mais revenons un peu avant à ton rôle. Tu sais, quand les gens te demandent, Brigitte, qu'est-ce que tu fais dans la vie? Ça fait quoi une DG? Tu réponds quoi?
1: Toute autre tâche connexe. Bien, c'est sûr que mon rôle à la CAQ est différent peut-être d'un rôle ordinaire d'un DG dans d'autres partis. Je veux dire, moi, j'ai créé la coalition Venir Québec avec M. Legault.
0: Ben oui, vous êtes un start-up, dans le fond.
1: Oui, exact. On est un start-up qui est devenu une grande business. Et donc, tu sais, mon rôle, je suis beaucoup au bureau du premier ministre, je suis beaucoup dans les caucus, je suis beaucoup impliquée avec les membres des députés, je fais le lien avec tout ça. Naturellement, il y a beaucoup de finances, d'événements, de coordination avec les membres, etc. Donc, je touche à peu près à tout. J'ai une grosse équipe. On est une vingtaine à la permanence, là. Donc, pour s'occuper puis s'affairer aux activités différentes que le parti doit faire, là.
0: Et donc, là, arrive... on va se remettre un peu au mois de janvier quand arrive la nouvelle. Parce que donc, vous avez parti la CAQ ensemble.
1: Oui.
0: Est-ce que c'est Jean Lapierre que vous avez mis en contact?
1: Oui, exact. C'est ça. Oui, Jean Lapierre m'avait présenté M. Legault suite à mon passage au PLC. Donc, j'avais quitté le PLC puis j'étais à la maison. J'avais perdu une campagne électorale. Donc, il m'avait dit, ben rencontre-le puis voir si ça marche.
0: Puis là, juste pour vous dire, elle nous le dira pas, là, parce qu'elle est humble, mais Brigitte, c'est une jeune prodige de la politique. Je pense que tu avais 22 ans quand tu as été nommée présidente des Jeunes libéraux du Canada. Tu as fait ta première campagne nationale à 25 ans.
1: Oui.
0: Donc, une élection canadienne
1: à
0: 25 ans.
1: Mm-hmm.
0: C'est quelque chose.
1: Oui.
0: C'est quelque
1: avec
0: chose.
1: Avec le recul,
0: donc,
1: oui.
0: Fait que quand elle vous dit, on a parti la CAQ avec François Legault, tu avais déjà beaucoup d'expérience malgré ton jeune âge. J'étais quel âge à ce moment-là?
1: J'avais, écoutez, ça en 2011, fait que j'avais genre 30 ans, 31, oui.
0: 30 ans.
1: Oui.
0: Donc, t'embarques dans ce rêve-là, mais tu, au début, tu disais, oh, bon, je m'en vais y parler, mais
1: non, exact.
0: Pas ça.
1: Moi, je venais d'une famille très libérale, d'une famille très péquiste. Fait que je croyais quand même à son projet parce que ça avait du mérite. Fait que là, on a accéléré les choses, puis ben 15 ans plus tard, on était encore ensemble. Fait que c'est sûr que c'est un choc quand il décide de passer à d'autres choses, puis tu sais, il t'appelle le matin, puis il dit, ben je pense que j'ai pensé à ça, puis je pense que c'est fini, oh, tu sais.
0: Est-ce que tu t'en doutais?
1: Ben il y a eu tout... C'est sûr que c'est quelqu'un de très lucide, là. Tu sais, il voyait les choses, il voyait les attaques, il voyait que... T'sais, c'était beaucoup centré sur lui, puis il prenait ça de plus en plus personnel, trouvait ça très difficile. Difficile pour l'entourage aussi. T'sais, on essaie de le supporter, mais tu sais plus quoi dire à la fin. Fait que donc, c'est ça. Fait que donc, c'est une surprise, mais c'est pas une surprise. C'est parce que,
0: ouais.
1: T'sais, il y a quand même le cœur à bonne place. Fait que c'est juste que ça s'est précipité quand même assez vite. Et moi, il m'a appelé, mais c'était pour comme là, tu sais.
0: Ah oui, là, il retournait plus au bureau.
1: Qu'est-ce que tu fais à matin? Mais là, que j'avais des choses, mais là, il faudrait que tu viennes au bureau, là. Il faudrait que tu sois là à 1 heure. Ah, OK, bon, je vais être là à 1 heure. Fait que, tu sais, quand il annonce que c'est terminé, ben c'est ça, c'est que là, après ça, le parti doit reprendre possession d'à peu près tout et de s'affairer à trouver quelqu'un qui va le succéder, là.
0: Et là, est-ce que ça arrive des fois, donc, comme vous aviez une relation de longue date, de confiance, tout ça, est-ce que tu aurais pu, toi, dire, ben là, vous partez, je pars?
1: Ben oui, ben...
0: tu pars, je pars. Excusez, ceux qui écoutent de l'Occupation Double viennent de voir, ben il n'y a pas de lien, là,
1: non,
0: à l'Occupation
1: Double.
0: Puis Brigitte Legault n'est pas parent
1: non,
0: avec François
1: pas,
0: Legault,
1: non,
0: faut qu'on le précise.
1: Ça, exact,
0: là.
1: On se connaissait pas avant.
0: Non, c'est ça.
1: Non, c'est ça. Mais, ben oui, je veux dire, moi aussi, là, tu sais, je suis fatiguée. Quand tu fais ça, tu sais, tu travailles pas, genre 37h30, puis tu punches pas, là. On punche jamais. J'ai
0: ouais.
1: Pas de vacances, pas... Tu sais, j'ai pas eu beaucoup de vacances dans les dernières années, mais... Là, je me sentais un petit peu prise, là, parce que, je veux dire, faire une course au leadership, on est un parti qui n'avait jamais fait. Moi, j'en ai fait dans d'autres partis, mais on avait déjà prévu des trucs à mettre ensemble. Fait qu'on a fait ça à grand V, on a mis des règles, etc. Donc.
0: Mais est-ce que tu t'es posé la question? Je reste-tu, je le fais-tu ou pas?
1: Ben, quand c'est arrivé, t'es un petit peu prise au piège, tu sais, parce que je me vois mal m'en aller puis laisser
0: le parti. Donc, t'avais la loyauté envers le parti.
1: Oui, je l'ai.
0: Mais,
1: oui, je l'ai.
0: Tu sais, d'autres personnes auraient pu décider que le chef part, tu pars.
1: Ouais, mais la réponse c'est oui. Dans un parti traditionnel, j'aurais peut-être pu prendre ça, mais la Coalition du Québec, c'est pas un parti traditionnel. Tu sais, je suis là, c'est les meubles qui sont là, c'est moi qui les ai achetés. Tu sais,
0: okay. Je dis, c'est ton bébé.
1: Mes parents, ils viennent toutes les semaines voir si on est correct. Tu sais, c'est
0: ouais.
1: pas les employés qui sont là, il y en a qui sont là avec moi depuis 20 ans. Il y en a qui m'ont suivi de d'autres parties.
0: OK, fait que ton appartenance, mais comment tu te sens? Tu te dis, waouh, il est parti, c'est un gros morceau, là.
1: Ben, tu sais, j'ai de la peine, mais en même temps, j'ai comme un soulagement. Tu sais, la seule question que j'ai posée, c'est est-ce que t'es serein? Puis quand il m'a dit oui, ben, c'est ça la réponse. Il faut qu'il soit capable de vivre avec ça. Moi, je peux être en maudit ou je peux être triste, mais ça change rien. Tu sais, c'est lui qui va subir ça. Puis il voulait que ça se termine bien, puis ça s'est bien terminé. Fait qu'après ça, moi, ma job, c'est de m'assurer que tous les morceaux restent ensemble, puis qu'on fasse une course à la chefferie à la hauteur des attentes d'un parti national comme le nôtre. Qu'est-ce qu'il a été?
0: Puis comment ça se décide, tu sais, à l'interne? Est-ce que... Parce que comme ça s'était jamais fait, puis c'est un parti assez jeune, c'est pas des gens, tu sais, il me semble... Tu sais, on entend, là, où on voit dans les films politiques, là, les gens, ils fomentent là, le prochain chef, alors même ouais. que celui-là ouais. vient d'arriver, là. Mais ça me je vois pas ça là dans CAQ. Donc est-ce qu'il y a des choses qui se fomentaient ou comment ça arrive qu'ils disent ben moi je vais y aller?
1: Ben tu sais les gens s'approchent mutuellement, il y a des députés qui approchent des gens avec lesquels ils ont plus d'affinité puis là etc. Donc tu sais nous c'était de bouger le plus rapidement possible pour que les règles soient le plus claires possible pour éviter un petit peu le limbo entre les règles et puis parce que j'ai aussi les médias là qui font partie de la game et donc là pour éviter qu'il y ait trop de temps en tous les moments donc on a déposé des règles je pense que c'est 16 jours après là. Donc,
0: mais pour ce, les, nos auditeurs, là, les règles, qu'est-ce que ça a comme impact? C'est juste pour que ce soit clair.
1: C'est les règles du jeu. Là, c'est comme ça va être ça la game. C'est qui peut participer, c'est qui peut voter, puis c'est quoi le calendrier. Fait que le plus rapide qu'on a pu mettre ça sur la glace, le plus rapide, ben là, les gens se sont fait une tête.
0: Exemple, il y a des partis qui disent, bon, ben pour se présenter, ça prend 100 000, puis ça existe, les affaires de même.
1: Il y a des
0: coûts d'entrée.
1: Nous, c'était 30 000. Mais tu sais, sachez qu'un événement comme celle-là, ça m'a coûté un demi-million facile. Là.
0: Faire la course à la
1: chefferie. Il faut que tu fasses des débats. C'est tout télévisé. Fait qu'il faut que ça soit beau. Fait que là, après ça, t'as le show pour savoir qui gagne. Fait que tu sais, en même temps, on a décidé de faire un hommage à M. Legault. Donc ça aussi, on n'a pas chômé.
0: Le vidéo inclus?
1: Oui,
0: les chansons?
1: Oui.
0: T'aurais pu m'appeler.
1: J'aurais pu.
0: Une vraie productrice J'aurais rentré du autotune peut-être.
1: Mais c'est ça. Fait que, tu sais, tout ça étant idéal, mais tu sais, on n'a pas eu beaucoup de temps pour réaliser ça. Puis ça, ben, j'avais gardé une équipe sur la préparation électorale en même temps. Je m'étais gardé, moi aussi, du temps, ben, toutes choses étant relatives, du temps pour ça. Et donc, voilà. Fait que le 12 avril, on a eu un nouveau chef.
0: Et là, qu'est-ce que ça change, donc, dans ton environnement, pour toi?
1: Ben, tu sais, la nouvelle chef, elle avait pas de demande envers le parti, tu sais. Elle voulait se concentrer, tu sais, elle venait d'arriver en poste. Elle tombe au bureau du premier ministre et il y a beaucoup de nouvelles choses qui est un petit peu tombé dessus, de nouvelles réalités, j'appelle. Fait que c'est sûr qu'elle avait plein les bras. Fait que, tu sais, moi, j'ai embarqué tout de suite sur la recherche de candidats, mais avant toute chose, moi, je me suis assise avec elle parce que, Je savais pas si je voulais continuer, tu sais. J'étais assez fatiguée. Tu fais tout ça, là, tu sais, un leadership, c'est quand même tellement. Fait que on a eu une discussion, puis j'ai quand même, tu sais, je me suis rappelé qu'on recrute beaucoup de femmes. On essaie de pouvoir faire la promotion à l'Assemblée nationale, d'avoir une femme dirigeante, etc. Fait que je me suis comme senti l'obligation de rester, puis de l'essayer.
0: Puis, est-ce que, ben, j'imagine qu'il y a un lien de confiance aussi, oui, qu'il fallait qu'il soit là.
1: Non, mais tu sais, c'est quelqu'un avec lequel j'échange tous les jours, on s'est échangé des trucs, tu sais, texto rapide. C'est vraiment quelqu'un qui était très, très rapide, sa gâchette, là. Puis sur le recrutement.
0: Comme toi.
1: Oui, mais.
0: Donc, ça devait bien aller.
1: Sur le recrutement de candidats, puis de candidates particulièrement, tu sais, elle a mis énormément du sien, tu sais. Beaucoup d'appels, parce qu'on n'a pas beaucoup de temps, là, je veux dire. On recrute des candidats.
0: Vous aviez
1: des fois,
0: combien de candidats à recruter?
1: Ben, c'est sûr que, tu sais, j'ai beaucoup de députés qui ont décidé de quitter. Donc, j'en avais quasiment une quarantaine qui quittaient. Plus, on a rajouté deux circonscriptions cette élection-ci. Fait qu'on était à 127. Fait que ça faisait quand même 75-80 personnes à recruter. C'est quand même du stock, là. Normalement, là, le travail qu'on fait de recrutement, on le fait en 7 mois, 8 mois avant.
0: Et là, vous l'avez
1: J'avais
0: fait
1: 60 en... jours,
0: ouf,
1: top chrono.
0: Ouf! Alors, ça a dû être, vous avez rencontré énormément de monde. Qu'est-ce que ça prend pour être un bon ou une bonne candidate?
1: Bien, je pense que ça prend, faut aimer les gens. Il faut aimer pouvoir rencontrer les gens, être capable de discuter de tout et de rien, d'avoir de l'entre-gens, être débrouillard. Si ça ne demande pas, tu sais, les longs CV... du 12 doctorat, etc. Ben, pour certains, oui. T'sais, pour certaines fonctions, peut-être. Mais dans tous les jours, quand on fait une campagne, il faut être capable de discuter de n'importe quoi avec les gens. Il faut être capable d'aimer les gens, d'aller au-devant des gens. C'est pas facile pour tout le monde, cet exercice-là de se prendre et de se projeter, de se vendre. C'est pas donné à tout le monde. Donc, pour certains, ça devient un défi de vie de sortir de sa coquille puis de le faire. Fait que des fois, ça c'est le fun pour certains parce qu'ils se découvrent. Ils se découvrent des nouveaux talents, des débats. Tu sais, d'aller faire un débat, c'est pas Radio-Canada, là. Des fois, c'est la Chambre de commerce ou c'est un petit organisme. Mais juste cet exercice de préparation-là, des fois, c'est pas évident pour plusieurs, mais ça les aide à pouvoir, tu sais, se projeter, comme je disais, se pratiquer, de travailler avec des professionnels avec lesquels ils travailleraient jamais dans leur vie ordinaire, là, tu sais.
0: Est-ce que vous recrutez en allant chercher les gens puis avec des firmes de recrutement ou bien vous recevez des CV puis vous triez?
1: Ouais, ben c'est l'ensemble de l'œuvre. Tu sais, nous on a une équipe de recruteurs à l'interne. J'ai beaucoup de gens là, tu sais, au parti qui s'occupent. J'appelle ça c'est l'équipe de mobilisation. Donc sont déjà en contact avec les associations de toutes les circonscriptions. Fait que c'est un mélange de tout en accéléré, là. Tout, des recommandations, des CV que vous aviez.
0: Puis tout ça. Mais quand je t'écoute décrire les qualités que ça prend, en fait, c'est des qualités pour avoir une vie publique. C'est la même chose pour les chanteurs.
1: Oui.
0: Un chanteur qui a une carrière longue, c'est ceux qui aiment le monde. Pour vrai.
1: Ben, il faut. Parce que les gens ont des problèmes. T'sais, des gens, ils aiment ça se confier. Il faut que tu les écoutes. T'sais, la première règle d'un bon candidat, c'est l'écoute.
0: Mm.
1: C'est pas de couper ton interlocuteur. C'est pas de lui expliquer qu'est-ce que la personne sait pas. C'est juste de l'écouter.
0: Et toi, tu connais ça, Inside Out. Ça fait longtemps que tu vois ça. T'as côtoyé les plus grands aussi quand t'es rentrée, là, en politique fédérale. Je veux dire, t'as eu la chance de collaborer avec des gens.
1: Ben, j'avais Paul Martin, j'avais Lucienne Robillard, Jean Lapierre, Marc Lalonde. Et qu'effectivement, quand j'étais au parti, ben, je me suis faite élever, en parenthèse, par des vieilles mains. Donc, tu sais, eux, c'était, ça marche comme ça. Puis, il n'y avait pas d'autre façon. Fait que c'est sûr qu'on est quelques-uns à avoir passé, j'appelle ça l'école dans ce temps-là. Il appelle ça les vieilles mains libérales, mais c'est vrai que c'est comme ça. Parce que les organisateurs disaient, ben ça, tu triches pas, tu sais, tu le fais jusqu'à la fin. Même si tu gagnes, tu perds, tu le fais correct, comme ça, tu n'as pas de regrets. Et donc, c'est comme ça que j'ai appris. J'ai beaucoup appris, vite. Mais ces gens-là avaient quand même, tu sais, des fois, on dit en politique, les gens. Comment dire ça, t'as pas d'amis en politique, t'sais, etc. Mmh. Mais moi, j'en ai eu beaucoup d'amis, puis j'en ai encore beaucoup d'amis.
0: Ouais.
1: Je pense que le truc, c'est d'avoir plus d'amis de gens qui t'aiment pas,
0: ouais.
1: Dans toute partie confondue. Fait que, si tu fais ta marque, ben c'est ça, c'est ma marque de commerce. J'essaie de pas me chicaner avec grand monde, mais t'sais, j'essaie aussi d'être pas autoritaire, mais tu sais, je mets ma marque et puis je la dépasse pas.
0: T'es capable de mettre tes limites, là.
1: Oui,
0: c'est clair, à gérer 120. Combien de députés t'avais à gérer, là?
1: Ben, il y en avait 90 à la dernière, donc c'est ça.
0: Ça fait pas mal de monde qui peuvent des fois appeler puis dire, ah, oh, non, ben t'es un peu le HR aussi des. Quoi qu'il y a des départements, il y a le WIP, j'imagine, mais t'es un peu aussi les ressources humaines, là, du parti.
1: Ben, ces gens-là, quand tu les recrutes, tu sais, la première affaire, c'est d'avoir la confiance de la personne quand tu le recrutes, puis de jamais leur mentir. Tu leur fais pas à croire quelque chose qu'ils peuvent pas. Tu sais, moi, je leur fais pas à croire qu'ils vont gagner. Je leur fais pas à croire des affaires comme ça. S'ils viennent, faut qu'ils connaissent dans quoi ils s'embarquent. Sinon, ils vont te lâcher, là. Mais c'est ça, là, le secret. C'est de pas leur mentir, de leur dire exactement en quoi qu'ils vont faire face, de leur expliquer la situation, mais de surtout leur expliquer que tu vas être toujours là pour eux.
0: Est-ce que dans ton parcours, là, c'est à quel moment qu'ils t'ont dit, ben pourquoi tu vas pas sur une pancarte, Brigitte? Parce que tu l'as, toi, le lien facile avec les gens. Ouais.
1: Ben, moi, je l'ai fait en 2008 avec le Parti libéral. C'était Stéphane Dion qui était là à l'époque. Et puis, bon, il y avait besoin d'aide, fait que j'avais prêté moi-même à ma cause. Mais j'avais décidé d'être porte-parole, donc je faisais tous les débats, tu sais, contre Michael Fortier à l'époque. C'était mon opposant, donc je m'étais fait les dents contre lui.
0: Wow, c'était un avocat.
1: J'avais quel âge à l'époque? Ben, en 2000, je venais d'avoir 28 ans. J'avais bien du fun, tu sais.
0: OK, c'est... fait que là, t'as grandi à la dure aussi, là.
1: Oui, puis tu sais, les gens, faut se rappeler, tu sais, le Parti libéral sortait des scandales, des commandites, tout ça, fait j'avais quand même une longue feuille de route, mais tu sais, ça m'a appris à débattre, ça m'a appris à être vite sur mes patins, ça m'a appris la répartie, ça m'a appris beaucoup de choses, là. J'avais des débats tous les jours dans toutes les stations. Je venais de revenir des États-Unis parce que j'avais organisé Mme Clinton. Donc, tu sais, je le faisais en toute connaissance de cause. Je m'étais pas faite à croire que j'allais gagner ou pas. C'est une course qui était serrée, mais j'étais pas dans les meilleurs.
0: Parce que les libéraux, faut qu'il y ait une course à l'interne avant de pouvoir te présenter dans ton parti.
1: Mais tu sais, j'avais eu la chance d'être sélectionnée, mais après ça, tu sais, il y avait le Bloc québécois, il y avait Michael Fortier, fait que ça avait été un heureux mélange, mais j'y allais en toute connaissance de cause, puis je savais que, tu sais, moi, je voulais pratiquer toutes sortes de choses, et j'avais demandé au parti d'avoir plus de temps de glace pour pouvoir aller faire les débats nationaux, tu sais, dans ce temps-là, fait que ça m'avait quand même plu, puis suite à ça, ben j'avais resté au parti, tu sais.
0: T'es resté, mais t'as-tu gardé cette envie-là d'être sur une pancarte? C'est très différent comme travail.
1: Mais ce l'est différent.
0: Qu'être derrière, là. C'est comme le chanteur puis le gérant, là. Toi, t'es plus la gérante derrière.
1: Exact. Ben, je me suis souvent posé la question, mais je me suis souvent, j'ai souvent eu, mes patrons ont souvent eu le dilemme en savoir comment ils font pour me remplacer.
0: Ils veulent pas te perdre, c'est ça.
1: C'est égoïste de leur part, mais c'est ça, c'est dire si je me présente, ben hein, faut que j'aie quelqu'un pour me backer en bon québécois là. Donc fait que non, en fait, je me suis pas reposé la question depuis les dernières années là. Non.
0: Bon, mais qui sait? Peut-être éventuellement.
1: Faut jamais dire jamais.
0: Peut-être éventuellement. Brigitte, ça prend quand même une fille particulière pour mener un parti si jeune, pour avoir la couenne dure aussi, pour passer au travers les tempêtes, les différentes tempêtes médiatiques que vous avez. Je sais que tu as un background en com, mais j'aimerais ça revenir un peu à la petite Brigitte, mm-hmm. Qui a grandi dans quel environnement?
1: Mais mes parents, c'est des entrepreneurs. Fait que, tu sais, c'est sûr que rapidement, la débrouillardise était très importante. Et il fallait faire partie de l'entreprise. Fait qu'on n'avait pas vraiment le choix. Ma mère est italienne. Fait que t'écoutes, c'est pas mal la seule.
0: Quelle entreprise?
1: C'est une entreprise de transport lourd. Fait qu'il y avait des camions.
0: Qui est camionneur?
1: Oui, oui, c'est ça. Mon père, c'est un camionneur. Donc, tu sais, puis ma mère gérait l'entreprise. On avait plusieurs employés. Donc, mon frère et moi, on était du cheap labor. Et donc, on n'avait pas le choix de faire les affaires le samedi, le dimanche. Fait que, tu sais, mes parents, c'est des très, très grands travailleurs. Tu sais, mes parents, là, travailler 7 jours sur 7, c'est qu'est-ce qu'ils ont fait toute leur vie. Fait que, tu sais, on a comme été élevés là-dedans.
0: T'étais dans quelle région?
1: À Vaudreuil, dans l'ouest de l'île. Fait que, tu sais, tous les enfants qui ont eu des parents entrepreneurs, t'es comme obligé de les aider. T'es obligé d'être là le samedi puis dimanche. Puis, tu sais, ma mère, elle nous laissait comme pas vraiment de choix, là. Fait que c'est un petit peu ça. Fait que, comme je te dis, mon père, c'est un camionneur, lui, travailler 7 jours sur 7, c'est qu'est-ce qu'il fait. Et qu'on n'a pas connu d'autres choses.
0: Tu n'avais pas de. Tu sais, comme au secondaire, là, tu voulais faire quoi quand tu allais être grande?
1: Je voulais être avocate.
0: Ah! Ouais. Tu n'es pas loin.
1: Non, c'est je m'astine beaucoup toute la journée, fait que c'est quasiment pareil.
0: Ben, c'est de l'argumentaire où tu dois. En fait, les avocats, ils argumentent en litige, en tout cas, ils argumentent en mode adversarial. Toi, dans ta vie de tous les jours, tu dois argumenter pour trouver une solution.
1: Oui, et puis t'as l'argument aussi politique, là, avec adversaires.
0: Oh, j'en ai des questions pour toi. J'ai des arguments que j'ai pas entendus, puis je vais te demander pourquoi qu'on les a pas entendus après la pause.
1: Fait que c'est ça. C'est un petit peu ça, là. Fait que je voulais être ça. Mais ça n'a pas tombé comme ça. J'ai eu toutes sortes de choses dans mon parcours, là. J'ai décidé d'étudier un peu la vie. Fait que je suis sortie du cégep, j'ai eu des pépins de santé, des choses comme ça. Fait que ça m'a appris à avoir de la résilience très élevée. Quand on fait face à des problèmes de santé, on a la résilience.
0: T'as-tu une maladie grave?
1: Mais moi, j'ai la fibromyalgie puis j'ai la maladie de Crohn.
0: Oh! Puis tu l'as su à cet âge-là?
1: Oui, je l'ai su très, très jeune.
0: Okay.
1: Donc, j'ai quand même eu plusieurs opérations, etc. Fait que c'est assez sous contrôle, sauf que c'est le médecin dit toujours que si je veux être mieux dans la vie, il faudrait que je change de job. Parce que c'est des maladies qui réagissent avec le stress. T'sais. C'est pas super. Là. Mais bon, j'ai la couenne dure, fait que je me suis fait un style de vie par rapport à ça. Là.
0: Donc, mais j'imagine que ça vient par vague aussi. Tu es capable de prendre... Avant la prochaine tempête, tu es capable de prendre ça cool?
1: J'essaie de plus en plus. Mais en vieillissant, ça j'imagine que c'est à cause que je vieillis, fait que je me ramollis, là, je me prends plus de jours.
0: Mais c'est quoi ton exutoire?
1: Ah ben moi, je travaille sur le terrain. Je suis quelqu'un d'hyper manuel.
0: Je travaille.
1: Non, mais je suis quelqu'un de super manuel, Janie, tu sais. Je répare des maisons, tu sais, je fais de la construction, je vais travailler sur le terrain, comme ça.
0: Tu fais des travaux dans la maison?
1: Oui, puis j'ai un chien, fait que tu sais, c'est ça, là.
0: Ça te relaxe?
1: Oui, c'est ça.
0: Okay, fait que toi, la farniente, là, le spa, puis tout ça, c'est non.
1: Ah non. Mon conjoint, il sait, si on va en vacances, c'est de la playa, c'est donc pas ça.
0: Ah non, t'es pas capable?
1: Non, je suis pas capable.
0: Qu'est-ce que tu fais quand que
1: ben, on fait des activités, des trucs, là, tu sais, on va à la pêche. Moi, on va à la pêche à la mouche.
0: OK.
1: Donc, on est des grands pêcheurs de mouches, donc on fait ça, ça décroche, je m'astine avec le poisson à la place, fait que tu sais, je focus sur d'autres choses, là. Donc, oui, c'est ça, j'ai de la misère à décrocher, mais c'est bon. Pas tout seul de même.
0: Non, les passionnés de leur travail sont généralement comme ça. On est avec Brigitte Legault à quelques heures. Ça se compte en heures quasiment de la journée électorale. On va aller à la pause. Après la pause, là, on va poser des questions de backstage d'élection. Qu'est-ce qui se passe à 72 heures des élections? Peux-tu encore faire quelque chose pour changer le résultat? À quel point on a de l'information? On est avec Brigitte Legault, que j'appelle la gérante derrière les députés, les ministres en ce moment du parti de la CAQ, puis qui est assez formidable pour venir passer un moment avec nous en plein œil du cyclone. Après la pause.
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0: On est de retour avec notre invitée, Brigitte Legault, DG de la CAQ, qui est en fait le chef d'orchestre de ce qui se passe en ce moment dans le cadre des élections. Petite confidence pour nos auditeurs et auditrices au FM 103.3. On avait laissé la plage ouverte aujourd'hui parce qu'on souhaitait beaucoup recevoir Christine Fréchette, notre actuelle première ministre. Puis on a essayé fort, je vous le dis, Oui. Puis ils ont été tellement collaboratifs, mais vous le savez, là, si près du but, c'était pas possible. Alors, on a Brigitte qui a accepté de venir nous voir pour nous parler des coulisses. Merci infiniment.
1: C'est la moindre des choses.
0: Alors, elle l'a dit tantôt, elle va vite, là, mais écoutez bien, elle est allée travailler pour Hillary Clinton pendant un moment dans son parcours.

0: tu sais, on a eu des échanges parce qu'on, en 2022, on l'a recruté, là, mais rapidement, tu sais, après l'élection, elle est devenue ministre. Donc, tu sais, comme, on a nos agendas, puis on se croise pas beaucoup, mais, tu sais, chaque fois qu'on lui a demandé quelque chose au parti, elle disait toujours oui, elle était toujours, très, très willing, là, de tout faire. Et là, donc, quand je l'ai rencontré pour pouvoir rester comme DG, mais tu sais, c'est quelqu'un qui donne sa confiance assez rapidement, tu sais, dans le sens qu'elle a un entourage, puis elle aime savoir qui fait quoi, et puis, tu sais, rapidement, on avait tout le temps des échanges, là, tu sais, moi, j'ai échangé beaucoup avec M. Legault, là, par ma proximité, mais, tu sais, rapide, là, tu sais, le soir, j'ai parlé jusqu'à 11h minuit, là.
1: OK.
0: Ah, oui, c'est ça, tu sais,
1: elle va chercher le consensus, puis toutes les informations possibles.
0: Exactement.
1: Tandis que, tu sais, M. Legault, il tranchait plus vite.
0: Oui, exactement. Exactement. Avec peut-être moins de conseils autour de lui.
1: C'est-tu parce que, ben écoute, hier, juste petite parenthèse, là, hier, j'assiste à une conférence, involontairement, là, je savais pas, je suis allée quelque part, puis il y avait une conférence. Fait que conférencier très connu, homme qui a accompli énormément, là, c'est extraordinaire ce qu'il a accompli, mais là, il nous met sa définition du leadership à l'écran. Et là, sa liste, écouter, proposer au lieu de diriger, bon, tout plein d'affaires qui marche pas pantoute pour une fille. Tu sais, il a construit un empire, c'est bien beau, ben parce que lui, il dit, puis le monde le fait. Puis Mme Fréchette, là, c'est moi, là, je te donne c'est une supposition, mais je me dis, parce que moi, ce que j'ai constaté, c'est que c'est beaucoup plus long quand t'es une femme, parce que il faut justement que tu ailles chercher assez, que t'écoutes assez de monde pour qu'ils finissent par embarquer dans patente. Parce que si tu lui dis quoi faire, des fois, ils se braquent.
0: Mais il y a ça, mais il y a aussi, c'est le style de parti. On est déjà une coalition à la base, là.
1: Oui.
0: C'est sûr que ça rajoute. Puis moi, j'ai appelé plein de monde, là, pour être candidat, exemple. Puis, tu sais, elle me disait, bon, mais j'ai déjà parlé à Mme Fréchette. Oh, OK. Non, mais c'est ça, c'est quand on recrutait, soit qu'elle appelait avant moi ou après moi, mais tu sais, elle était vite sa gâchette, là. Puis les gens, ils disaient, ah, j'ai eu une longue conversation, tu sais, elle m'a écouté pendant 20 minutes. J'ai dit, 20 minutes, ah, ouais. Fait que là, c'est ça, je disais, c'est que, tu sais, elle écoute beaucoup, elle échange beaucoup, fait qu'elle crée énormément de proximité rapidement avec des gens qu'on a recrutés. Il y en a beaucoup qui ont décliné pour toutes sortes de raisons. Tu sais, la politique, c'est quand même pas quelque chose de facile à faire à la base. Mais plein de monde qui disait, hey, écoute, j'ai vraiment apprécié. Puis des fois, je disais, elle a parlé une heure de temps. Genre, ouais. Tu sais, elle vraiment donné beaucoup de temps. Les gens respectaient ça beaucoup. Puis elle se nourrissait de ça. Tu sais, la personne qu'elle a contactée était à la tête d'un organisme. Elle prenait plein. Ah, ouais, c'est vrai, c'est comme ça. Ah, oui, vous avez ces problèmes-là. Mais comment ça, vous avez ces problèmes-là? Ben, elle disait, OK, ben, je vais regarder ça quand même. Tu sais, je vais vous revenir. Puis elle revenait, là.
1: Fait qu'elle est en sondage, vraiment, mais en one-on-one, là. Elle s'est investie dans ce processus-là, mais pour aller chercher aussi de l'information.
0: C'est quelqu'un qui performe beaucoup, là, tu sais, humainement. Tu sais, si elle vient dans une salle à faire le tour, à prendre le temps, t'sais, on a fait beaucoup de résidences, mais elle est trippée, là, tu sais. Je veux dire, c'est comme je vous dis, elle prend beaucoup de temps, elle écoute beaucoup. Fait que c'est quand même, c'est plus différent, tu sais, elle est plus douce, elle est moins tranchante, tu sais, les gars en politique, ils vont vite, puis ils brassent tes affaires, puis tu sais, c'est pas grave, ils vont se reprendre le lendemain, tu sais. Mais les femmes sont moins comme ça, tu sais, c'est plus consensuel, mais quand elle décide, elle va décider, puis elle reviendra pas, tu sais, on est plus égoïste à nous autres, les femmes, on reviendra pas en arrière. Donc, c'est ça aussi, là. Mais c'est sûr qu'elle avait un laps de temps très court, là, tu sais, l'échéancier était connu, tu rentres le 13 avril, puis tu finis, tu sais, à fin août, là, fait qu'il faut que tu fasses quand même ta marque, puis elle en a brûlé, là, tu sais, de l'énergie, là. C'est quelqu'un qui est très en forme, là, quand même, là.
1: Fait que ça laisse entrevoir un leadership beaucoup plus collaboratif, beaucoup plus inclusif.
0: Ben oui, parce que même les gens qui se braquent des fois, tu sais, quand on fait de la politique, pas tout le monde qui est d'accord avec les politiques de certains partis, mais elle prend la peine de les écouter, puis elle prend la peine de quand même s'asseoir puis de prendre la rencontre. Ouais. Ce qui est différent souvent, tu sais, il y en a qui prendront juste pas de rencontre, etc. Donc, elle adoucit beaucoup des liens d'affaires qu'on n'avait pas avec certains. T'sais.
1: Donc aussi d'aller chercher le consensus, c'est plus facile avec
0: cette
1: posture-là.
0: Des fois, c'était pas le consensus, mais des fois, c'est juste de s'asseoir puis d'écouter la partie adverse, de pas y donner raison, mais au moins tu l'as écouté.
1: Ouais. Donc ça amène une nouvelle façon de gérer le personnel, de mener le bateau, qui c'est vraiment un changement donc d'avoir une femme aux commandes.
0: Oui, moi ça l'est.
1: Alors, puis parce que tu as travaillé avec d'autres femmes aussi, puis est-ce que tu vois que c'est parce qu'il y a des gens qui disent « Ah, le leadership c'est humain, ça dépend de chaque personne, ça n'a pas rapport avec le sexe. » Tu penses quoi de ça?
0: Ben, je pense pas que c'est tout à fait vrai. Faut pas tomber non plus dans l'ultra-féministe, mais c'est vrai

0: que, tu sais, ils ont un beat très différent. Tu sais, comme je te dis, les entourages sont différents parce que, tu sais, leurs exigences est autre qu'un gars. Ils vont faire le tour de leur CA bien plus, ils vont consulter plus. Mais comme je te dis, là, tu sais, moi, j'ai travaillé avec des filles, là, tu sais, ça l'activait, là. Belinda Stronach, elle en faisait des appels, mais quand elle activait.
1: Oui, tu as travaillé avec Belinda Stronach, pour ceux et celles qui ne se rappellent pas, dis-nous qui elle est.
0: C'était une députée conservatrice du temps de Stephen Harper à l'opposition, qui avait décidé de traverser le plancher puis de venir dans l'équipe de M. Martin. Elle était devenue ministre à cette époque-là. Et il y avait eu quand même beaucoup de spéculations pour qu'elle se présente au leadership.
1: Oui.
0: Et elle venait d'une famille assez fortunée.
1: Très fortunée. Oui, ça a fait les journaux, fait qu'on peut
0: exactement.
1: Le dire.
0: Oui, exactement. C'est une famille très riche. Elle venait d'une famille qui avait le magna, les pièces d'auto. Et donc, elle vivait dans un monde un peu plus parallèle. Là, mais tu sais, c'était quelqu'un qui voyait quelque chose à la télé puis qui avait quand même le pouvoir d'appeler puis de résorber des choses assez compliquées. Tu sais, on pouvait appeler Louise Arbour 5 minutes de temps. Puis, donc, elle pouvait se permettre ça, mais elle utilisait son aura pour faire quelque chose de bien et rapide. Donc, c'est pour ça qu'il voulait faire de la politique. Puis les femmes qui font de la politique veulent le faire pour des causes précises.
1: Oui.
0: Tu sais, quand ils viennent, là, mettons, tu recrutes quelqu'un, dis-moi, je vais venir parce que, tu sais, j'avais quelqu'un d'aidant naturel, puis là, je veux régler ça, tu sais, puis ça m'énervait. Donc, tu sais, je pense que ton parti pourrait m'aider. Donc, les gens, ils viennent vraiment, je pense, c'est plus motivé, les femmes, ils ont quelque chose en tête.
1: Ils veulent vraiment, tu sais, c'est pas pour le pouvoir, c'est pour rendre service.
0: Ben, tu sais, je dis pas que c'est 100%, mais je disais que moi, celle à qui j'ai pu avoir la chance de nommer candidate, bien souvent, tu sais, ils ont quelque chose qui les motive particulièrement.
1: Puis en ce moment, trouves-tu que ça s'est amélioré le traitement des femmes en politique? Parce que c'est dur là, par rapport à la population, les journalistes, tout ça. Mmh. Tu sais, c'est très difficile pour une femme. Faut être prêt à avoir énormément de critiques.
0: Oui. Bien, je pense que c'est le défi numéro un de suite à cette campagne-ci, qu'est-ce qui va arriver? Parce que, tu sais, on dit toujours que ça s'est amélioré, la couverture journalistique. C'est pas si vrai que ça.
1: Non.
0: Parce qu'encore aujourd'hui, il faut que quelqu'un écrive un article pour dire que ça n'a pas d'allure comment qu'on traite les femmes.
1: T'sais, exact.
0: Si on écrit un article, c'est que ça s'est pas réglé. Et deux, c'est aussi la disponibilité du commentariat sur les médias sociaux, tu sais. Je veux dire, le nombre d'épithètes qui est utilisé par les imbéciles de ce jour, tu sais, ils existent tous. Là. Fait que, tu sais, c'est pas vrai que les candidates voient rien. Tu sais, on n'est pas capable de tout masquer. Donc, c'est sûr qu'on leur dit de pas regarder, de pas lire, de penser.
1: Parce que vous avez des modérateurs, là.
0: Mais on en a,
1: parce que c'est difficile, là.
0: C'est très difficile, mais tu sais, souvent, c'est des comptes anonymes ou des gens qu'on connaît pas qui polluent des pages. Mais à la fin de la journée, tu te fais traiter toutes sortes de noms. C'est un peu ordinaire. En franc, là, ça l'aide pas de façon générale pour tout parti confondu de recruter quelqu'un. Comment faire pour dire à quelqu'un que ça va être vraiment le fun quand tout ça lui arrive, lui tombe dessus? Je ne sais pas. Je pense qu'il y a une rétrospective à avoir avec les différents partis, puis même la population. On disait, les médias sociaux, c'est fait de partager de l'information. Quand les gens sont pas contents ou sont pas, tu sais, on est en désaccord, il y a des moyens de le dire qu'il y a un désaccord, mais les gens tombent tout de suite dans la rhétorique, puis c'est un peu plate, là.
1: C'est un peu plate. À quelques heures du vote, là, les derniers sondages qui sont sortis n'étaient pas favorables à l'équipe. Est-ce que dans ce temps-là, il reste encore des choses à faire? Là, on est à 72 heures. Est-ce que ça peut encore bouger?
0: Mais ça a tellement bougé que oui, ça peut bouger parce que il y a énormément de gens. Tu sais, au dernier sondage léger, il y avait encore plus de 30% de gens qui n'étaient pas décidés. Puis ceux qui sont décidés, ils ont des deuxièmes choix, puis ils ont des troisièmes choix. Donc, tu sais, tant que c'est pas fini. Il y a une course dans certains comtés, il y a des courses à 3 puis il y a des courses à 4.
1: C'est ça. Est-ce que c'est ça votre rôle, tu sais, à permanence, d'avoir une espèce de veille des sondages, puis là de dire aux députés, ok, ben là toi va là, puis toi va là. Est-ce que vous dispatchez, tu sais, stratégiquement?
0: C'est pas mal plus poussé
1: que ça. Ah oui? Genre.
0: Ben on sait déjà, tu sais, là à ce stade-ci, le vote avancé est terminé. Donc les gens qui sont allés au BVA dimanche lundi, mais il y avait aussi une possibilité de voter vendredi à jeudi. Donc, ces votes-là sont terminés. Fait qu'on sait exactement, plus ou moins, tu sais, les gens qui ont voté. Donc, ça, on a fait quand même des efforts envers les électeurs pour recruter le fameux pointage. Tu sais, on fait des efforts pour voir si on est un niveau de sympathie.
1: Ça s'appelle faire sortir le vote, c'est ça?
0: Oui.
1: Mais en fait, c'est quoi dans les faits, là? C'est vague, je comprends
0: c'est
1: pas.
0: C'est vague. Ben, tu sais, en fait, là, les partis politiques contactent les électeurs, oui, essayent de savoir leur niveau de sympathie. T'sais, tu sais, tu m'aimes-tu pas, tu sais?
1: On en reçoit des appels.
0: Grosso modo. Oui. Quelqu'un qui jouerait le jeu et dirait, ben moi, tu sais, je vous aime. Donc, ouais, tu sais, nous, nos systèmes font en sorte qu'on le pointe, on s'assure de le suivre. Puis quand il y a des points de vote, mais il se fait rappeler pour l'inciter à aller voter.
1: Et puis donc, là, s'il a voté, il vous le dit.
0: Ben, s'il a voté, nos systèmes fait la corrélation entre il nous a dit un jour qu'il nous aimait, puis ça.
1: Mais donc, tu sais que la personne est allée voter, ça, vous le savez?
0: Oui, on le sait.
1: Donc, chaque personne qui est allée voter, vous savez leur nom. C'est disponible.
0: Ben, en fait, les partis politiques ont accès à la liste électorale, fait qu'ils sont capables de suivre,
1: okay,
0: pour éviter de rappeler les gens, pour éviter de... Fait qu'un coup que tu as voté, normalement, un parti
1: toutes les partis savent que tu es allée voter, fait que là, tu sais...
0: Je sais pas comment ils gèrent leurs affaires, mais ils devraient pas te rappeler, en théorie.
1: Alors là, qu'est-ce qui se... Tu me dis que c'est plus poussé que ça. Ben, qu'est-ce que vous pouvez faire, Laurent, aujourd'hui?
0: Nos systèmes sont capables de découper la circonscription d'un député ou d'un candidat pour dire, regarde, ton vote est plus concentré là. Fait qu'il faut que tu laisses tomber ça. Donc, c'est divisé par pôle, par district. Donc, on est tous capables de les moduler puis s'assurer que le travail est bien concis. Donc,
1: c'est exactement où aller, dans quel coin, centre d'achat.
0: Mais là, la difficulté, là, puis les électeurs, là, je vous le dis, là, c'est la première fois depuis au moins une centaine d'années au Québec que l'électeur est capable de faire un choix dans sa circonscription, dans son comté, qui pourrait compter. Okay. Donc, il y a des courses à 3, il y a des courses à 4 partis. Et donc, tu sais, quand les gens disent « Ah, moi, je vais aller voter, mais mon vote, il vaut rien », c'est pas vrai. C'est vraiment pas vrai parce que c'est la première fois que chacun des comtés ont des réalités même différentes. Parce qu'avant, on disait, ceux qui votent en Gaspésie, ceux qui votent au Bas-Saint-Laurent ou en Montérégie. En Montérégie, on peut même plus le morceler comme ça.
1: Même pas Brossard?
0: C'est comté par comté.
1: C'est parce que Brossard m'a dit, là, c'est ça.
0: Il y a peut-être des comtés qui sont peut-être plus homogènes, mais tu sais, un comté comme Vachon, un comté comme Marie-Victorin, que je connais parce que j'ai des députés, je les salue. Mais.
1: Puis ici, il y a Taillon.
0: Il y a Taillon, mais c'est une bataille, là. Tu sais, il y a 3 ou 4, il y a même du PCQ, là, qui commence à monter dans les sondages. Fait que, tu sais, cette réalité-là fait en sorte que l'électeur a un choix à faire, puis il va compter son choix. Fait que moi, je trouve que, tu sais, cette élection-ci, elle est loin d'être jouée, parce que chaque électeur peut faire une différence, parce qu'il y a beaucoup de comtés qui vont finir avec une marge très petite. Et donc, à ce moment-là, tu sais, les électeurs ont encore 3 jours à regarder les programmes, à regarder la performance des chefs, puis de se faire une idée.
1: À part, tu sais, c'est ça que vous faites, vous dispatchez les candidats aux bons endroits, c'est là que ça se passe,
0: exactement
1: pour vous.
0: Oui, c'est du terrain. En fait, c'est du porte-à-porte, etc. C'est sûr que c'est une longue campagne, c'est 39 jours, c'est le maximum que la loi nous permet. Fait que, disons qu'il y en a.
1: Pourquoi long de même?
0: Ben, en fait, ce coup-ci, c'est mathématique, là, ça tombait comme ça. T'sais, en fait, la loi électorale prévoit que c'est le premier lundi d'octobre. Ben, là, ça tombait que c'est un jour 5. T'sais, il y a 5 jours là, avant le premier lundi.
1: Plus.
0: Fait que okay. Si ça avait été le 1er octobre, ben, on aurait eu 4 jours de moins à la campagne. Donc, le calendrier favorisait juste ça. On n'avait comme pas beaucoup de choix devant nous, là. Donc,
1: c'est comme ça que.
0: Il y en a une couple qui ont l'Angleterre.
1: J'écoutais Arcand un matin, puis là, il dit, t'en peux plus, lui aussi. Oui, là, il dit, là, ça va-tu finir par finir? C'est qu'on ne sait pas qu'est-ce qui va arriver. Tu sais, je me souviens, là, l'élection fédérale où Justin Trudeau était rentré, il n'y a personne qui le disait gagnant avant. Tous les sondages disaient qu'il n'allait pas gagner. Est-tu là-dedans, là?
0: Ben là, je pense que premièrement, les électeurs en ont un souper, là, des sondages. Là. C'est sûr qu'ils en ont eu une puis l'autre. Là. Il y a à peu près 4 ou 5 maisons de sondage qui sortaient à droite puis à gauche. C'est sûr que de notre côté, là, on reste terre à terre. Nous, on sait qu'est-ce qu'on a. On sait les données qui nous est disponibles. Donc, on va focusser là-dessus. Puis c'est juste, moi, je suis très, très focus. Là. Je suis très compartimentée dans ma vie. Là. Donc, j'essaie de vraiment découper au couteau tout. D'être calme parce que, tu sais, En fait, à la fin de la journée, là, les candidats qui font la campagne, c'est eux là, qu'il faut appuyer le maximum.
1: Ouais.
0: Puis la chef, parce que là, c'est fou, là, elle fait comme 5-6 visites, c'est pas 7 par jour. Là. Donc là, c'est un sprint.
1: Ça ressemble à quoi quand tu dis des visites? C'est des organismes ou des...
0: Mais là, c'est vraiment du militant puis c'est des lecteurs. Là. Il y a
1: OK, plus vraiment là, on fait sortir le vote, comme
0: oui,
1: on dit.
0: Oui, exactement.
1: Là.
0: Donc,
1: avant
0: c'est ce matin,
1: gens...
0: t'es à Valleyfield, puis là, elle descend, là, puis on fait plusieurs arrêts, Châteauguay, ce midi, La Prairie, Saint-Guinet. Fait que là, ça roule. Là. On roule, puis on fait plusieurs comtés, puis on encourage nos candidats puis qui sont sur le terrain déjà depuis comme une trentaine de jours.
1: Il y a des tu sais, j'ai écouté un peu des débats, là, je vais dire full disclosure à tout le monde. Bon, moi, je fais pas de l'actualité politique. Fait que j'ai écouté un peu les débats et j'aime ça l'écouter les... les leçons fermées aussi. J'aime ça analyser le body language, tu sais, tout ça. Mais en fait, c'est parce que tous les débats, je trouve que je sais pas pourquoi, là, c'est de ces sujets-là qu'on parle, mais souvent, je trouve qu'on parle des sujets la tête dans le sable. Et je peux te donner un exemple, là, puis là, tu vas me dire pourquoi qu'on peut pas dire ça en politique. Parce que moi, je serais pas bonne, là, j'ai pas ma langue dans ma poche. Mais tu sais, exemple, pourquoi qu'on peut pas dire l'évidence suivante? On a eu une pandémie. Ça a eu énormément d'impact économique. C'est pas le pouvoir seulement qui fait ça. Il y en a partout dans le monde, ces problèmes-là. Et tout le monde au pouvoir, tu sais, c'est comme si, ah, c'est votre faute à vous. C'est comme si on oubliait les événements qui étaient hors du contrôle du pouvoir depuis. T'sais. Pour moi, c'est pourquoi qu'on peut pas dire ça?
0: On aurait pu le dire.
1: OK.
0: On aurait pu.
1: Parce que je me dis, arrêtez de frapper sur le pouvoir. Il s'est passé d'autres choses, là, puis ouais. C'est partout dans le monde.
0: Mais c'est sûr que, tu sais, les opposants veulent... Tu sais, nous, nos oppositions, sûrement qu'ils veulent pas... ils veulent pas repasser à travers ça parce que ça avait été quand même, tu sais, assez salué, là. Je vais mettre un petit S, là, tu sais, la direction qu'on avait entrepris pour gérer la pandémie. Fait que c'est sûr qu'ils se sont pas aventurés là-dedans pour pouvoir rappeler aux gens qu'on avait quand même fait un job correct. Mais c'est sûr que la job des oppositions dans un débat, c'est de te taper dessus, tu sais. Donc, la seule affaire qu'on trouvait un petit peu moins évidente, puis, tu sais, Mme Fréchette était à ses vrais premiers débats, elle n'avait jamais fait. C'est sûr que quand tu te ramasses contre quatre opposants, dont deux, leur style de débatteur, c'est assez... Tu sais, Éric Duhaime puis PSPP sont quand même excellents dans le niveau débatteur. Là, tu te ramasses que c'est toi qui mange de deux par quatre tout le long pendant deux heures de temps.
1: Ouais.
0: Quand c'est pas toi qui mène dans les sondages, c'est sûr que c'est un petit peu beaucoup. Et donc, il y a des ajustements qu'on a dû faire. Puis je pense que ça l'a sonné quand même. T'sais, soyons francs, t'es pas habitué de faire ça, là. T'sais, les gens disent, ben, t'sais, voyons, elle avait juste... Mais oui, elle avait juste... Moi, là, j'invite n'importe quel électeur de venir ici là, à 5 là, pour se taper dessus là, pendant deux heures de temps. Premièrement, c'est très dur sur le physique. Puis deuxièmement... Il faut que tu sois vite sur tes patins. T'as beau avoir pratiqué dans la vie, là, mais ça sort pas comme ça, comme tout le monde. Hein. Donc, c'est sûr que c'est peut-être pas la meilleure des bêteux, puis ça, elle l'a reconnu quand même. Mais il faudrait peut-être pas juste la juger sur des débats. Là.
1: Ben, en fait, moi, ce que je retiens, c'est qu'elle a pas perdu son calme. Elle a affronté la tempête dignement. Quand tu es arrivée à Radio-Canada, j'ai regardé le début. Je me disais, là, ça a été rough. T'sais. Comment elle va revenir de ça? T'sais, c'est pas tomber l'important. C'est comment tu te relèves. Puis moi, j'ai trouvé qu'elle s'est relevée, qu'elle avait un bon ton, qu'elle était pas, elle avait pas, tu sais, puis elle a pas fait de TikTok en dansant. Je m'excuse, mais tu sais, dans le sens où, tu sais, il y a certains gestes que tu poses quand tu te rends, quand tu te dis, hey, ça va pas à mon goût, je vais tenter des choses, tout ça. J'ai trouvé qu'elle avait un calme dans la tempête qui est intéressant.
0: Ouais.
1: On va dire ça comme ça. T'sais, j'essaie de rester.
0: Non, mais c'est une marque de son tempérament, tu sais. Et en plus de ça, ben, comme, tu sais, elle est battante, là. Elle m'a appelé jusqu'à 11 h hier soir, là, pour me demander toutes sortes d'affaires. Puis, tu sais, c'est sûr que ça la préoccupe. Puis, elle est très consciente
1: du défi.
0: Elle a le
1: goût de gagner,
0: là. Ouais, ben, tu sais, elle est consciente du défi. Puis, tu sais, on le sait, quand on est chef d'un parti, ben, il y a 126 personnes qui te disent oui. Il y a des organisations, il y a des impacts au parti. Fait que, tu sais, à un moment donné, on est all-in. Puis, on se dit, merde, tu sais, on a fait 7 ans et demi, 8 ans. C'est pas tout parfait, mais on espère que les gens, tu sais, vont retenir les choses qu'on a mis de l'avant parce que, tu sais, je pense qu'on a fait plus de bien que de choses qu'on a ratées, tu sais.
1: Mais c'est ça, une autre affaire aussi que je, là, un autre exemple, l'itinérance.
0: Oui.
1: OK, là, bon, soudainement, c'est la faute de la CAQ, l'itinérance. Hey, êtes-vous déjà allé à Los Angeles dernièrement? Êtes-vous allé dans des villes de l'Ouest, de l'Amérique du Nord? C'est un méga problème et ça s'est tranquillement venu vers chez nous parce que là, il fait plus chaud là-bas, fait que les gens qui sont sans abri vont toujours un petit peu plus vers l'Ouest en premier. Puis après ça, c'est un problème d'Amérique du Nord, c'est partout. C'est un enjeu qu'il faut parler aux autres au lieu de se taper dessus.
0: Bien, c'est sûr que dans le débat, tout le monde était calme là, quand ils ont parlé de l'itinérance, puis je pense qu'avec raison, mais on peut pas avoir la solution seule. Un. Deux, depuis la pandémie, ça s'est beaucoup accentué. C'est un problème parce que les gens ont de la difficulté à être en logement, de pouvoir se payer le coût de la vie. Puis aussi, c'est que, tu sais, on a reçu quand même une vague de gens qui sont dans des situations assez précaires, tu sais, qu'on s'appelle les gens qui demandent le statut d'asile ici. Et donc, tu sais, quand tu fais tout ça, là, tu l'additionnes à la fin, les gens n'oublient pas, mais depuis les 10 dernières années, il y a presque 1 million de Québécois de plus.
1: Mais
0: au Québec.
1: Un million. Je le sais. Puis, tu sais, honnêtement, on le sait que c'est M. Trudeau qui a dit, venez-vous-en chez nous, on est gentils. Fait que là, moi, ce que je trouve, tu sais, des fois, je me dis, c'est juste pas logique de dire c'est la faute de telle personne. Faut blâmer quelqu'un. Je trouve qu'on blâme au lieu de, tu sais, de dire, on va aller s'asseoir avec les autres dirigeants internationaux, on va chercher les solutions, on va essayer de se mettre ensemble, justement, se mettre ensemble pour trouver des bonnes solutions, plutôt que...
0: Mais ça, c'est plus un trait féminin, ça, tu sais, dans le sens que, exemple, Mme Brigitte, quand elle est arrivée au pouvoir, là, tu sais, juste la loi Gaby Renault. T'sais.
1: Oui.
0: Bon.
1: Et on va dire, pour ceux qui nous écoutent, oui, c'est quoi la loi Gaby Renault?
0: Ben, en fait, là, c'est vraiment suite à un féminicide. La sœur de Gaby Renault, qui s'appelle Rachel Renault, qui se présente pour nous d'ailleurs, est tombée en amour avec Mme Fréchette, fait qu'ils se sont créés un lien. C'est suite à ça, c'est que de pouvoir vérifier les antécédents du gars que tu dates, on va le dire de même, on va le dire directement. Donc, de pouvoir faire des démarches structurées pour savoir, tu sais, le gars
1: le
0: que
1: gars,
0: tu
1: y a-tu
0: ouais,
1: un dossier, y a-tu, y est-tu tout croche?
0: Exact. Exact.
1: Alors, maintenant, c'est possible?
0: C'est possible. C'est déjà, écoutez, c'est mis en branle. C'est très structuré parce que, tu sais, tu peux pas donner des informations personnelles sur le monde non plus. Et donc, il y a une démarche, là, qui existe, passée par un organisme. Il y a des organismes sanctionnés qui vont pouvoir donner les informations. Donc, on espère que ça va éviter des futurs féminicides, mais c'est pas un élément. C'est un élément parmi tant d'autres qu'on a fait. Mais, tu sais, juste là-dedans, ben, consulter tout le monde, tu sais, a mis de l'eau dans son vin, tu sais, un tel voulait pas ça, on fait pas ça. Comme les boissons énergisantes, là, le petit gars de 14 ans qui est décédé, ben, c'est la même chose, là, tu sais. Est allé au-devant, on a réglé ça, ben, là, tu sais, Éric Duhem s'en est mêlé, on a baissé d'autres choses. Donc, c'est de pouvoir travailler en collégialité. Tu sais, elle l'a fait deux fois en 5 mois, là.
1: Ouais.
0: Moi, j'ai un PM qui a fait ça une fois en 8 ans. Là.
1: Ouais, c'est ça.
0: Tu sais, je veux dire, pis c'est son style à elle parce que ça vient naturellement. Tu sais, l'itinérance, c'est la même affaire. T'sais, descendu à Montréal, ben, qu'est-ce qu'on va faire? Il n'y a pas 56 000 solutions là, t'sais, non plus.
1: Non,
0: y a
1: beaucoup, ils ont essayé beaucoup de choses aux États-Unis, des choses qui ont été désastreuses puis des choses qui ont fonctionné.
0: Mais tu sais, c'est ça. Mais qu'est-ce qui est dommage depuis souvent, c'est souvent la voix du gouvernement. Peu
1: c'est
0: pas,
1: ça.
0: Qu'est-ce que tu fais?
1: Mais moi, ça me fâche. Mais c'est moi, c'est personnel. Oui, moi, je n'étais pas capable d'écouter Bougon. Je n'étais pas capable. Moi, quand tout est la faute du gouvernement, là, ça m'énerve. Moi, j'aime ça, la responsabilité individuelle.
0: C'est sûr. Mais c'est sûr que c'est facile à blâmer. Bon, mais j'ai hâte de voir si un autre gouvernement est élu lundi. On lui souhaitera bonne chance.
1: Tu sais, ce que ça illustre, c'est qu'il y a des gens qui souffrent, que maintenant, on vit les soubresauts de situations difficiles qu'on a eues. Puis, je pense que, tu sais, tout le monde qui veut être au pouvoir veut régler ces situations-là.
0: Oui.
1: Moi, je nie pas ça. Je nie juste que, tu sais, de pointer du doigt, je suis comme un peu tannée de ça.
0: Mais c'est contre-productif, en fait, parce que, tu sais, les élus à l'Assemblée nationale, ils se tapent dessus juste durant la période de questions. La vérité, c'est hors ça, les gens travaillent quand même avec, tu sais, en collégialité dans les commissions parlementaires à essayer d'améliorer les projets de loi. Tu sais, 95% du temps qu'ils sont à Québec travaillent entre collègues, peu importe le parti. J'espère que ça va demeurer pareil. C'est sûr que je sais pas comment ça va tomber, mais
1: tendance, tu sais, le féminin a tendance à vouloir travailler en collectivité. D'ailleurs, j'écoutais une entrevue que tu as donnée. Tu sais, tu parlais du fait d'un télègue dont tu es contente, là, après toutes ces années en politique. qui est?
0: Bien, c'est 3 élections d'affilée avec plus de 50 % de femmes. C'est sûr qu'il y a du lobby pour qu'on fasse des lois. T'sais, je me fais beaucoup lobbyer par certains organismes pour pouvoir légiférer que le 50 % est vraiment devrait être atteint. Mais je pense que quand il y a de la volonté, on est capable de le faire sans ça. Mais bon.
1: Alors, à quelques jours des élections, qu'est-ce qu'on te souhaite?
0: Ben moi, je vais me reposer le 6. Fait que jusqu'au 6, je ne dormirai pas beaucoup. Je nous souhaite... Non, ben tu sais, qu'est-ce que je me souhaite, c'est de pouvoir, tu sais, d'amener le bateau jusqu'à la fin, de s'assurer qu'on ait toutes les chances de côté pour gagner le maximum de députés, puis que nos candidats et candidates puissent faire de même.
1: Alors, Brigitte Legault, merci infiniment d'avoir pris le temps de venir nous voir au FM 103.3.
0: Toujours plaisir.
1: Puis de soutenir les femmes comme tu le fais. Je suis pas mal certaine que tu as su être là pour plusieurs femmes de ton parti. Et dans le futur, merci pour ton girl power assumé, partagé et qui rayonne là. Merci infiniment, Brigitte.
0: Merci de l'invitation.
1: Alors, on était avec Brigitte Legault, directrice générale de la CAQ à quelques jours des élections. Allez voter, exprimez-vous, elle nous l'a dit, ça n'a jamais été aussi important parce que tout se peut encore. Alors, bon week-end tout le monde, bonne journée de vote. À la semaine prochaine.
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14: La marche pour les enfants prématurés organisée par Prima Québec a dépassé ses objectifs en amassant $34 000 afin de sensibiliser le public dans la région. Longueuil octroie un contrat de 633 000 $ pour aménager le parc Patriote Joseph-Vincent à Saint-Hubert et relier le skatepark à la piste à rouleaux. Devant la baisse des budgets gouvernementaux, un usager de Longueuil et la mairesse de Brossard réclament un ajustement des lignes d'autobus du RTL.
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16: 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Alors, restez bien branchés au FM 103.3. On amorce avec la toute nouvelle de Joseph Poirier, c'est Rodéo. 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
1: Un dessert fait fureur sur TikTok et les médias sociaux. Il est possible de goûter ça ici même à Longueuil. C'est chez Géraldine Gâteaux et Café. Les fameux Dot Cakes attirent les curieux. Ce dessert est composé de gâteaux moelleux, de glaçage et de petites billes croquantes pour une expérience aussi amusante à regarder qu'à déguster. La popularité est telle que la pâtisserie en vendait plus de 100 par jour au mois de juin dernier grâce aux vidéos virales sur les médias sociaux.

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1: Profitez du week-end pour admirer les couleurs de l'automne à Ski Saint-Bruno. Vous pourrez prendre des remontées mécaniques, vous promener en montagne et participer à différentes activités familiales. Des jeux géants et des animations sont également au programme. Le festival se déroule les week-ends jusqu'au 25 octobre. À quatrième position, envie de frisson, le Festival Halloween de la Belle de Coteau-du-Lac propose une maison hantée aménagée dans d'anciens bâtiments de ferme. Vous pourrez aussi vous perdre dans un labyrinthe de maïs décoré et animé. Une sortie pour les amateurs d'Halloween qui aiment se faire peur et l'événement se poursuit jusqu'au 31 octobre. En troisième position, direction Rougemont pour découvrir les pommes et les produits du terroir. Au potager Montrouge, vous trouverez une halte gourmande et une boutique de produits locaux. C'est l'occasion de goûter aux saveurs de l'automne et de faire quelques provisions. Une sortie parfaite pour les amateurs de découvertes gourmandes. En deuxième position, le remonte-pente au Mont-Saint-Bruno. Samedi, les amateurs de course sont invités à participer à la remonte-pente, une course en sentier aux couleurs de l'automne. 5 parcours sont proposés, du petit circuit de 500 mètres jusqu'à la grande boucle de 10 km. L'événement est ouvert aux coureurs de tous âges et de tous niveaux. Une belle façon de découvrir la montagne autrement. Et en première position du top 5 des activités à faire en Montérégie en fin de semaine, la Petite Grange du Rang-Double vous invite à célébrer l'Halloween au milieu de ses champs de fleurs avec au programme marché ésotérique, fabrication de baguettes magiques, mini-fermes et jeux pour les enfants. Ne manquez pas les expositions de couleurs dans les champs de 11h à 15h et l'activité se déroule samedi et dimanche de 9h à 17h.

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1: 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On amorce le top 25 de la semaine avec un gars que vous aimez beaucoup. Il s'appelle Jules. Voici Oublié hier, position numéro 25 du top 25 de la semaine.

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1: Position 21.
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10: Saint-Lambert va accueillir prochainement un nouveau point de dépôt consigne action près du IGA afin de faciliter le retour des contenus. Le MAPAC rappelle le custard fish cake vendu à Longueuil, non mentionné sur l'étiquette, le blé et le soya, pose risque pour les personnes allergiques. La marche pour les enfants prématurés organisée par Prima Québec a dépassé ses objectifs en amassant 34 000 $ afin de sensibiliser le public dans la région.
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1: Avant de vous présenter la position numéro 16 de la semaine occupée par Vince Lemire, des nouveautés, une fille que j'aime beaucoup qui s'appelle Laurie, avec des notes un peu qui rappellent Gwen Stefani et No Doubt, Rami également qui va nous chanter et recommencer. Et on ouvre cette heure avec un groupe de country qui font le tour du Québec. Ils ont travaillé notamment avec Marie-Mé et Alissa Moffett. C'est The Bounty Hunters et ça fait longtemps. On les écoute en nouveauté ici au FM 103.3. C'est le top 25 de la semaine. Merci de nous avoir choisis. Suivez-nous également sur le web fm103.3.ca.

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Après une victoire au Top of the Country à Saskatoon, ils étaient de passage à mon micro hier. Ils ont également fait une chanson avec Francis de Grand Prix au Théâtre Binfield hier soir. On les écoute, Blue Ridge Band au FM 103.3.

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1: Position 13.
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0: position 11.
1: Vous pourrez voir vendredi prochain au Bronco Experience Country de Saint-Hyacinthe, à l'espace Saint-Hyacinthe sur l'avenue Beauparlant. C'est Phil Lauzon et Notre façon de s'aimer, position numéro 11 du top 25. J'en veux pas.

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2: Position 9.
3: J'ai parlé tout à l'heure du Blue Ridge Band qui était présent au lancement de Francis de Grand Prix. Lui aussi était là. C'est Gab Forêt. On l'écoute en position numéro 9. Appel manqué dans ta radio. 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
1: Position 7.
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15: Devant la baisse des budgets gouvernementaux, un usager de Longueuil et la mairesse de Brossard réclament un ajustement des lignes d'autobus du RTL. Saint-Lambert va accueillir prochainement un nouveau point de dépôt consigne action près du IGA afin de faciliter le retour des comptes. Longueuil octroie un contrat de 633 000 $ pour aménager le parc Patriote Joseph-Vincent à Saint-Hubert et relier le skatepark à la piste à rouleaux.
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Pas trop loin de votre radio, Mario Desrettes vient d'arriver dans les studios. Il y a Roxane qui est en route actuellement. Et là, j'ai envie de vous gâter. Laissez passer pour Oceania. C'est un parc aquatique intérieur de référence au Québec. 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Les adultes aussi, les grands-enfants. 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À venir, Franck Hudon et Mariem. 103.

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1: Je prends encore les textos pour Océania. J'ai reçu plusieurs demandes déjà, mais je vais faire la pige dans les prochaines minutes. 438-500-1033, 438-500-1033. C'est un parc aquatique à Belleuil. Alors, vous envoyez votre texto maintenant. On jette un petit coup d'œil à la circulation à 15h16 pour voir comment ça se passe. C'est terminé sur la 25 Sud de Sherbrooke. On avait un véhicule en panne. Terminé sur la 13 Nord également, avant la 40, véhicule en panne déplacé. Ailleurs, présentement, la 30, c'est le point chaud, là, en direction ouest, à la hauteur de Saint-Bruno-de-Monterville, dans le secteur du 10-30 également, et dans les travaux sur la 20 à Sainte-Julie, 13 minutes de perte de temps en direction de Saint-Mathieu-de-Belleuil. Jacques-Cartier va bien dans les deux directions, 132, 16 minutes. On a 6 minutes sur la 20 vers Montréal. On est depuis Beaubien pour le tunnel, 51 minutes actuellement en direction sud. Jacques-Cartier va bien. Le pont Champlain, c'est dans le secteur de la Vérendrye. Des Carinards, c'est Côte-des-Neiges, et la 40 en direction de Repentigny. Présentement, c'est dans le secteur de Tricentenaire au ralenti.
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9: Enfin seul!
0: Il est 15h30 et une seconde, Mario.
9: T'as commencé à moins deux secondes.
10: Envoyer le thème.
9: Que tu ne charges pas un loyer cette fois.
0: Pas du tout.
9: Habituellement, on est en retard, il l'enlève sa paye. Quand on arrive avant, il charge en loyer.
0: Mais là, tu sais, Roxane le faisait toujours à l'heure, alors j'ai fait preuve d'un peu plus de rigueur cette fois-ci.
9: Tu voulais faire ton différent bonjour à tous.
10: Bonjour,
0: allô, Roxane.
9: Salutations à l'île du Rocher qui n'est pas là.
0: Non, mais qui nous écoute.
10: Sans doute. En pensée.
9: Sans doute.
10: Et en oreille. Bonjour, Lynn.
9: Pourquoi n'est-elle pas là?
10: Pourquoi n'est-elle pas là?
11: C'est un tournage.
10: Un tournage.
9: Ah, j'allais dire mystère féminin. D'ailleurs, j'ai fait des recherches sur le mystère féminin.
10: Oui.
9: Tu sais que l'homme n'arrive pas à comprendre le mystère féminin.
10: Non, c'est comme la caramel, ça.
9: C'est comme la caramel. Caramel qu'on a eu des stools qui nous ont dit que c'était un moule.
10: Ah, dis pas ça, là, c'est décevant.
9: J'ai pété ta balloune.
11: C'est-tu comme ça pour vrai?
10: Ben là, on se doute. Hein? La Mona Lisa, d'abord. C'est comme le sourire de Mona Lisa.
9: Ça,
10: le mystère féminin.
9: Ça, d'après moi, c'est monté en épingle, cette histoire-là. Parce que, est-ce qu'elle sourit, d'abord?
10: Elle sourit un peu. Elle sourit des yeux, un peu.
9: Elle nous suit des yeux.
10: Elle a
9: un regard souriant.
10: Ouais.
9: Des yeux souriants.
10: Voilà.
9: Une magnifique toile, d'ailleurs, mais c'est pas la meilleure.
10: C'est pas la plus grosse, en tout cas.
9: C'est pas la toute petite. Mais c'est pas la meilleure, mais c'est la plus populaire de Leonardo da Vinci.
10: Ouais.
9: Bon, d'abord et avant tout, est-ce que je vous ai dit que j'étais porte-parole de la FQDP, moi?
10: Arrête donc.
11: Ah, je m'en souviens pas.
9: Attendez un peu. Vous devrez nous en donner
10: les détails.
9: Vous donner des cartes.
11: Ah, t'as ça encore ta carte?
9: Ben oui, j'en ai fait faire des belles cartes.
10: Des nouvelles?
9: Oui, oui. Non, c'est pas des
10: nouvelles. Non, c'est les mêmes.
9: C'est la même boîte.
10: Je vais en remettre à la même place que l'autre.
9: FQDP.ca. Si vous voulez de l'info, la Fédération québécoise des déménageurs professionnels, dont le thème est « Ne vous faites pas déménager par des
10: gnochons ». C'est dit.
11: Voilà.
9: J'aime ça.
11: Ça fait du bien.
9: C'est une fédération qui fédère les vrais déménageurs.

0: Basse-Laurentide, je suis quand même un peu plus haut qu'ici, ouais. Et c'était pas chaud le matin. Mais là, on a de belles températures douces. On dirait que c'est un vent qui vient du sud.
1: Ah, j'aime ça.
0: Tout ça pour vous dire qu'il y avait de très beaux, de magnifiques couchers de soleil la semaine dernière.
2: Ah oui, vraiment.
0: Sérieux. Mmh. Est-ce que donc, voilà pourquoi je vous en parle, souffrez-vous d'apacarophilie?
2: De qu'est-ce?
0: Apacarophilie. Carophilie.
2: Toi, tu sais quoi, c'est
1: non.
2: Sûr?
1: Non.
0: Ce sont les. Hey, celle-là, j'en revenais pas.
1: Apacarophilie.
0: A-P-A-C-A-R-O-P-H-I-L-I.
1: L-I-E.
0: Personne qui ressent une passion ou une fascination profonde pour les couchers de soleil et les lueurs du crépuscule.
1: T'es pas loin d'être ça, toi.
2: Moi, je suis pas loin d'être ça.
1: T'en souffres un peu, je pense.
0: Non, mais c'est
1: une belle maladie.
2: Moi, là, quand je vois ça, le ciel rose, là, c'est
0: toc.
2: Sûr. Ben oui, je sors dehors en plein milieu de la rue, je prends des photos
1: tout le temps,
2: puis,
1: c'est vrai.
2: Ouais, j'aime ça faire ça.
0: Alors, c'est de l'apacarophobie.
1: Philly. Ah,
0: okay. Philly, oui, pardon, Philly.
2: J'ai cette maladie-là?
0: Ben,
1: c'est
0: pas une maladie,
1: non. C'est comme la maladie d'amour, c'est beau.
2: Ah, okay.
0: C'est une phobie. D'ailleurs, phobie insolite, c'est la peur irrationnelle. C'est une peur irrationnelle, c'est ce que c'est pas une maladie.
2: Mais non, mais j'ai pas peur de
0: ça. Ben, c'est ce que ça dit.
1: OK, tu disais la peur des couchers de soleil.
0: Oui.
1: Ou le désir.
0: La peur de ça.
2: Ah, OK, ben, j'ai pas peur
0: de
1: tout.
2: T'as pas peur,
1: t'aimes ça. Ah, non,
2: j'adore ça.
0: Ben, en fait, peur, c'est pas vrai. Qui ressentent une passion, donc qui aiment ça.
1: Non.
0: Ou une fascination, qui aiment ça.
1: OK.
2: Avoir... Qu'on appelle
0: faut
2: Jacin...
0: avoir. Non.
2: C'est-tu Jacin qui a fait ta recherche?
0: Non, c'est moi. C'est pour ça que c'est tout croche. Si ça avait été Jacinthe, ça aurait été plus clair.
1: Hein?
0: La Jacinthe d'Amérique. Ma fleur préférée.
1: Oui.
0: Alors voilà, parlant de phobie insolite, de peur irrationnelle, la bibliophobie. Ça.
1: La bibliophobie?
0: Oui.
1: Les livres?
0: Peur de manquer de livres.
1: Ah, ça, j'ai ça un peu, moi. Ça m'en prend un quand j'en finis un.
2: Ah oui?
1: Sinon, je suis pas bien.
0: Hey. L'arachibutiphobie.
2: Ça, c'est les araignées, non?
0: Non, ça, c'est peur, écoute bien ça, d'avoir de l'arachide dans le palais.
1: Non!
0: Oui!
2: T'as peur de
0: pas avoir peur de manger des pinottes ou du beurre d'arachide.
1: T'as peur d'avoir une pinotte collée dans le palais?
0: Avoir du beurre de pinotte de collée dans le palais.
1: Mais voyons donc!
0: T'as le dit! Il y a du monde qui ont peur de ça.
1: C'est n'importe quoi.
0: Ça s'appelle l'arachibutiphobie. T'es obligé de enlever mes lunettes.
2: Tu vas l'aimer, celle-là. Quand tu vas voir ça sur les médias sociaux, tu vas l'aimer.
0: Hey, avez-vous là?
1: Ça fait ma journée.
0: La votaphobie.
1: Oh, on a peur de voter?
0: Non, la peur des factures.
1: Oh, ça, on l'a tous, nous sommes nombreux.
0: Et des documents administratifs.
1: Bon, moi, la dernière fois
0: que j'ai su une facture, c'était marqué dernier avis. J'ai dit, bon, ils vont arrêter de m'achaler.
1: Non, ça marche pas de même, malheureusement.
0: Attends, j'en ai
2: continue.
0: La bassophobie.
1: Oh, on a peur des basses, des gens qui parlent la voix grave.
0: Peur d'équilibre en marchant.
1: Hein?
0: Hein?
1: Eh
0: oui.
1: Ah, ben, des personnes âgées qui parlent.
0: Bassophobie.
1: Bassophobie.
0: Il y a un R. Je ne sais pas. La brassophobie.
1: La brasso ou la basso?
0: Ben, là, je parle. La basso, il n'y a pas de R.
1: OK, basso.
0: La mono. Attends un peu.
1: Monogamie.
0: La nomafolie.
1: La nomafolie?
0: Ouais. La peur de perdre son cellulaire.
1: Oh boy.
0: Ou de ne plus avoir de batterie.
2: C'est comme surréaliste, ce moment-là.
0: C'est des peurs.
1: En ce moment, c'est assez courant, ça.
0: C'est des peurs irrationnelles. L'éibophobie. L'EIBOH-phobie, OK? Peur intense des palindromes.
1: Des palindromes?
0: Qu'est-ce qu'un palindrome? C'est un mot que tu peux lire des deux sens. Comme Laval, kayak, radar, été, non.
1: Il y en a qui ont peur de ça.
0: Ou encore le nom de la maladie elle-même. Éibophobie, tu peux le lire à l'envers.
2: Aïe, aïe, aïe. Hey, j'ai l'impression d'être sous, moi.
1: Oh.
0: Bon.
2: J'ai chaud.
0: Je vais juste arrêter. Là.
2: Non, j'ai la brume dans mes lunettes.
0: Vous voyez que j'ai fait de la recherche.
2: Oui, vraiment. Oui,
0: c'est juste que je suis pas capable de parler.
1: De parler.
2: Tu as bien fait ça, Mario. Ah, ton téléphone, merci. Ça.
0: C'est ma fille. Je vais la rappeler tantôt. Je m'en vais la chercher tantôt. Ça vient, c'est son papa.
2: Ah, c'est bien ça.
0: Elle vient voir les poules. En fait, non. Elle s'en vient sortir son linge d'hiver dans mon cabanon pour mettre son linge d'été dans mon cabanon.
1: C'est un entrepôt.
0: C'est ça l'affaire. Mais j'ai un entrepôt pour moi.

0: mais les pneus de Jacinthe et les valises de Mélissa Rose sont dans mon cabanon.
1: Et qu'est-ce que tu cuisines ce soir?
0: Ce soir, je ferai un petit macaroni au fromage gratiné.
1: Ah, c'est bien.
0: Pour ma fille. Là, il y a eu... Ça, je vais être plus sérieux. Cependant, il y a eu un hélicoptère qui s'est écrasé le 26 cette semaine Sainte-Brigitte-d'Iberville.
1: Samedi
0: c'est
1: dernier, oui.
0: Long de la 10, là. C'est en face de Saint-Césaire. Ouais. En Montérégie. Donc, c'est un confrère de radio. C'est un gars de radio. Ça nous touche tout le temps, tu sais. Ça serait un policier, ça touche des policiers. Mais en même temps, ça touche tout le monde. C'est la deuxième fois dans les 25 dernières années qu'un animateur, curieusement, de Sherbrooke perd la vie. Le dernier, c'était sur la 10, c'était un orignal qui était rentré dans l'auto.
1: C'était mon ami Martin.
0: Martin, Morning Man, à ce moment-là, qui s'est fait tuer par un orignal sur la 10. Puis là, accident d'hélicoptère. Je vais offrir mes condoléances à toute la communauté. Radiophonique, évidemment, même
1: famille,
0: si
1: les amis,
0: même si c'est une autre station, ça n'a plus d'importance. C'est quand même quelque chose dans un jeune âge, pas vieux, perdre un ami dans une... Tiens, j'ai vécu ça, moi. J'en ai perdu un ami, moi, dans un vol qui a mal tourné. Alors voilà, je voulais le souligner parce qu'en votre nom, mystère de la femme.
2: Bon, on y revient.
0: Bon. Alors.
2: J'ai bien hâte d'entendre ça.
0: Le jour.
2: Je suis un peu inquiète aussi.
0: Avant d'aller à la pause, je garde mes lunettes. Okay. Le jour où tu comprendras qu'on fait de la pizza ronde, qu'on la met dans une boîte carrée et qu'on la mange en triangle, alors tu comprendras la femme.
1: C'est ça les mystères.
2: C'est bon.
0: C'est parce qu'on n'a pas encore compris.
1: Ah.
0: Et on comprendra pas de sitôt. Pourquoi on fait des pizzas rondes, puis on les met dans des boîtes carrées, et pourquoi on les mange en triangle?
1: C'est vrai.
0: C'est quand même un mystère important.
2: On compare ça au mystère de la femme.
0: Ouais, ça c'est incompréhensible pour moi.
2: Incompréhensible pour moi aussi.
0: Ah bon? Mmh.
1: Est-ce que c'est là-dessus qu'on part à musique?
0: La pizza en triangle qui est incompréhensible.
2: Non, de faire le parallèle.
0: C'est le pepperoni.
2: Le pepperoni est rond.
0: Le parallèle.
2: Le parallèle, c'est le parallèle.
1: Moi, je me casse pas la tête, je mange des pizzas pochettes. Tiens. C'est là-dessus qu'on part à musique.
0: C'est trop facile.

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1: 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C'est terminé sur la 40 ouest, dans le secteur du pont de l'île aux Tourtes, on avait accrochage un peu plus tôt. Et sur la 25 nord, à la hauteur de la pesée routière, véhicule en feu actuellement, les services d'urgence qui sont en direction. Et sur la rive sud, actuellement, pour le tunnel Louis-Polyte à Fontaine, 10 minutes par la 132, 9 minutes par la 20.
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1: C'est pas ça.
2: Alors, rebonjour.
1: Rebonjour.
2: Lynn Durocher n'est pas là.
1: Non.
2: Enfin,
1: non.
2: Seule.
3: Elle doit nous écouter.
2: Elle fait de la télévision, j'imagine. Guy Nantel, avez-vous vu cette semaine, on a parlé beaucoup de lui parce qu'il fait encore ses
3: Vox
2: Pop.
1: C'était incroyable, ça.
2: Non, mais en même temps, je comprends, c'est très drôle, là, c'est de l'humour, il faut comprendre. Mais c'est pas vrai qu'il arrive, qu'il parle au monde, puis la première personne répond ça.
3: Il y a un tri, là.
2: Il doit faire 25, je sais pas moi, 200 entrevues pour avoir les pires, là. Tu sais, ce qui nous fait très rire, mais souvent, il y a du monde qui prenne ça au premier degré puis qui dit, mon Dieu, qu'on est innocent.
3: Ouais, mais tu sais, c'est ça. Puis c'est pris sur le vif aussi. Tu sais, oui, il y a un tri, mais quand on se fait poser des questions, des fois, on connaît la réponse, mais de se le faire poser vite de même, elle brûle pas.
1: On le vit dans les quiz. Tu sais, on le vit nous autres dans les quiz.
3: Ouais, on panique.
2: Ouais. Puis là, c'est du monde sur la rue, puis il y a une caméra.
3: C'est ça.
2: C'est Guy Nantel. Mm-hmm. La plupart le connaissent pas, mais un micro. Non, mais un micro, là, dans un
3: visage. C'est impressionnant.
2: Ça impressionne bien, pas nous autres, parce que c'est notre job. Ouais. Mais quelqu'un de la rue, là, tu lui mets un micro, là, c'est intimidant.
3: C'est envahissant.
2: Ouais. C'est envahissant. Tu rentres dans la bulle de quelqu'un, puis tu le filmes. Mm-hmm. Alors, ça peut créer des
3: réponses comme ça.
2: Des réponses comme ça. D'ailleurs, Nantel prépare un 7e spectacle, je trouve qu'il est prolifique au Québec. C'est bienveillant, ça sera le titre. Dans moins d'un mois, il sera à Montréal et à Québec, donc probablement au mois d'octobre, novembre. Mm-hmm. Il a déjà été menacé de mort, celui-là, en 2017, dit-il. C'était
1: à l'époque, il faisait la politique.
2: Il était pas tout seul. Le monde artistique s'est fait le menacer. Probablement quand il s'est présenté pour le PQ. Il y aura une émission spéciale en direct de l'Univers. Vous en ai-tu parlé de ça? Oui, j'en ai parlé.
1: Oui, mais je me souviens.
2: Non, je voulais. Ben, c'est France Baudouin qui va faire un spécial de 90 minutes le 31 octobre au palais municipal de la Baie.
3: Oui, c'est vrai, tu en avais parlé.
2: Il va y avoir 2000 personnes. Il faut s'inscrire à Radio-Canada. Oui, c'est ça, je savais que je vous en avais déjà parlé. Il y a Hanté, le film qui sort le 9 octobre.
3: Oui, j'ai hâte de le voir.
2: C'est un film fantastique. Qui joue là-dedans? Jade Brindamour, Virginie Fortin, Évelyne Brochu, François Destourneaux. Claude Legault, c'est réalisé par Raphaël Ouellette et écrit par la petite India Desjardins.
3: Ça va être tellement bon.
1: Ça parle de quoi?
2: Ben, c'est une
3: maison hantée.
2: Maison hantée, c'est un film fantastique, là.
1: OK.
2: Dans les contes pour tous, là, tu sais. Fait peur au monde. On sait que l'Halloween, c'est quoi, le 31?
1: C'est un
2: samedi.
1: Cette année, c'est un samedi.
2: C'est pas toujours.
3: Ça, c'est le fun.
2: C'est pas toujours un samedi.
3: Non avec les jeunes enfants, là, c'est pas facile. Quand
1: c'est un lundi ou un mardi.
2: Le film, il sort le 9. Et les décorations d'Halloween sont commencées un peu partout.
3: Ah oui, j'ai vu ça.
2: Et pour rester dans le même thème, j'ai vu des annonces de bebelles de Noël.
1: Ben oui, ça s'en vient. Ouais. Ben oui.
2: Sur les réseaux.
3: On peut-tu comme être plus, vivre un peu plus dans le moment présent?
1: Le lendemain
3: présent?
1: D'Halloween. Moi, je me souviens, le lendemain d'Halloween, quand je travaillais
3: Vivons
1: dans une autre
3: dans
1: station.
3: Le moment
1: tu te
3: présent.
1: Rappelles, Mario, dans une autre station de radio, le lendemain d'Halloween, aux ventes en haut, troisième étage, c'était décoré Noël.
2: Noël. Non, mais moi, ce que je vois sur les réseaux, pas les réseaux, mais sur les plateformes, c'est là que je vois le plus d'annonces de Bebel. Mm-hmm. C'est des gugus que tu branches, ouais, comme un sambon dans le mur, ouais, mais qui éclaire ta pièce. Ouais. Tu es dans un aquarium.
3: Oui.
2: Tu es dans le monde d'Avatar. Tu es dans un arbre de Noël.
3: On sort beaucoup dans ce temps-ci aussi, là, les objets personnalisés. Pour nos conjoints, nos enfants, non, notre formidable. Mère, notre père.
2: Il y a des imprimantes 3D, oui, qui peuvent t'imprimer une photo de toi en 3D. Avec, tu sais, t'as une photo de toi avec ton chien, mettons, oui, ou avec tes enfants. Ça t'imprime en 3D le bonhomme avec les enfants, comme une statue, une statuette.
3: C'est cute, ça.
2: C'est formidable.
1: Dans la nature.
2: Non, là, on vient de la foule.
3: Imagine ça dans ta chambre.
2: Ça prend une grosse imprimante, mais ça pourrait se faire. Convaincu, il imprime des ponts.
1: Ben oui.
2: Si, l'imprimante, ça imprime des maisons. Ça
3: quelqu'un
2: imprime
3: qui
2: tout.
3: S'aime beaucoup, là. C'est ça. Ça imprime lui-même à, ouais, côté de son lit.
2: Cirque Éloise qui revient d'Europe, je l'ai dit la semaine passée, mais je veux leur dire, Évolution, c'est 31 octobre au 15 novembre, parce qu'ils sont à la Tohu. Mm-hmm. À la Tohu.
3: Oui.
2: Alors, ils vont passer un peu partout, mais ils vont être en résidence, ouais, à la Tohu. C'est fait pour ça.
3: Ouais.
2: Tohu, là,
3: c'est une place pour ça.
2: C'est une salle magnifique, ouais, pour le cirque, avec des équipements formidables et des loges exceptionnelles.
3: Oui.
2: J'ai travaillé, là.
1: Tu as travaillé à la Tohu?
2: Mais j'ai présenté des spectacles.
3: Okay. Ah, je pensais que tu avais fait le clown.
1: Ben, moi aussi.
2: c'était à l'école. Uh-huh. Quand, oui, j'étais au conservatoire.
3: Sûr. T'as dû faire du
2: au
3: clown,
2: conservatoire. Il y a même. Comment il s'appelle?
3: Étais-tu bon en clown?
2: Non, j'ai pas fait de clown, j'ai fait du mime.
1: Oui, on fait une démonstration.
2: On faisait tous du mime.
1: On fait une démonstration, Marie.
2: Ben, la fameuse fenêtre qui n'existe pas, puis marcher dans le vent, puis le mot commun.
3: Ça s'est perdu, comme,
2: ouais,
3: on peut voir. Ça. Mais t'as pas fait de clown, t'as pas fait de clown.
2: Ils vendent plus.
3: Ouais, c'est ça.
2: J'étais cabotin.
3: T'étais cabotin.
2: J'ai joué dans Piccolo, ouais, alors au Katsu, mm-hmm, où je faisais, je me souviens plus quel personnage, là, mais j'étais
3: un cabotin.
2: Sans doute. donc, les pneus d'hiver, les amis.
1: Ah, pas déjà.
2: Mais
3: non,
2: oui,
3: t'as vous peu, avez... là, voyons.
1: Attends, on vient les enlever
2: jusqu'au 1er décembre.
3: Viens déposer.
2: Ouais. Parce que moi, je pensais que c'était le 15 novembre. J'ai regardé, c'est le 1er décembre.
1: Le 1er décembre, oui, c'est ça.
2: Sinon, c'est de 200 à 300 $
3: Et peut-être plus si on a un accident.
1: Oui, puis là, le prix des pneus a augmenté de beaucoup cette année. Là. C'est ça. On a fait des poches de partout.
2: Oui, oui.
3: On a des trous dans nos poches.
1: On a plein de trous dans nos poches.
2: Il y a une nouvelle série qui va traiter des sans-abri, vous le savez. C'est Céline Bonnier qui va tenir le rôle principal. C'est écrit par Pascal Renaud et c'est sur le fil.
3: Ouais.
2: Ça commence à Radio-Canada. C'est le présenté les lundis. Puis mon ami Emmanuel Auger, que vous connaissez.
3: Un premier rôle.
2: Premier rôle de ses... Ben non, c'est pas la première fois qu'il y a un premier rôle.
3: Non,
2: là,
3: mais là, un nouveau premier rôle.
2: Dans une nouvelle série sur la F1. Je ne sais pas de quoi ça va parler.
3: Ah oui, Emmanuel. Ben, ça va parler de quoi, tu penses?
1: Sûrement de F1.
2: Mm. Ah, c'est pas fou.
1: Ça se pourrait.
2: Oui. Et en terminant, ma pensée du jour.
1: Déjà en terminant, il te reste 5 minutes, Marie.
2: Mais il faudrait que tu appelles Jacinthe, ma recherchiste en chef. Elle m'a pas donné beaucoup de matériel cette semaine.
1: Ah non, il y a une pénurie de matériel.
2: Moi, téléphone va sonner.
1: D'après moi, oui.
2: Téléphone va sonner. D'ailleurs, je vais la remercier, ouais, mais pas pour la première partie de mon.
3: Ça, c'était toi, hein?
2: C'était
3: ta
2: moi
3: recherche,
2: tout seul.
3: Là.
2: C'était ma
3: les
2: recherche.
3: Les mots, là.
2: Les mots, là. Les palins.
3: La peur des palindromes.
2: Les palindromes, c'est ça.
1: T'as bien fait ça quand même.
2: C'eût été la Jacinthe.
3: Moi, j'en reprendrai encore.
2: C'eût été la Jacinthe, c'eût été meilleur.
3: Mais ce
2: ne fut pas le cas.
3: Mm.
2: Alors, je ne veux pas la remercier, okay, pour cette partie-là.
3: Juste pour la deuxième.
2: La dernière.
1: Okay. Ah, c'était toute une performance.
2: Et pour la pensée du jour qui n'est pas d'elle. À l'époque, les papas avaient 3 ou 4 enfants. Aujourd'hui, les enfants ont 3 ou 4 papas. C'est les changements climatiques.
1: Ça, c'est comme la pizza, là.
2: C'est dans la même lignée que la pizza.
1: Ouais, ouais.
2: Sur ça, je vous laisse. Est-ce que je vous ai donné ma carte?
3: Je l'ai, Mario.
2: Qu'est-ce que ça dit?
3: Fédération québécoise des déménageurs professionnels FQDP. C'est écrit en deux manières.
1: Je l'ai à l'envers.
3: En noir et en blanc.
2: Un palindrome? C'est pas un palindrome.
3: Non, ça donne PDQF.
1: Tourne la carte.
2: Tourne la carte.
1: Mario Lérette, porte-parole.
3: 100% satisfaction.
1: pas vrai, ça?
3: Oui, c'est écrit ça. Il y a même un petit code QR. Là.
1: Qui donne la satisfaction? C'est toi?
2: C'est moi? C'est toi qui donne la satisfaction? C'est moi. Est-ce que vous êtes satisfait de ma chronique?
3: Ah, oui. Très, 100% ouais.
2: Satisfait. Êtes-vous satisfait de mon commanditaire?
3: Ah, tout à fait. 10 10,
2: bon, alors voilà, 100% satisfait.
3: Ah, quand même.
2: Merci, merci beaucoup, Aline Durocher.
1: Oui, merci.
2: Pour nous avoir laissé parler.
1: Elle a bien fait ça, pour vrai, cette semaine, c'était agréable.
2: Elle était tranquille.
3: On s'est pas obstiné.
2: Cette semaine,
3: pas...
2: elle était tranquille.
3: Oui, elle était très tranquille.
2: Il n'y a pas eu de quiz.
3: C'est ça, donc on s'est pas obstiné.
2: Fait que Jean-Yves et moi, on n'a pas eu l'air de deux innocents.
1: Non.
2: Deux gnochons face à la patronne, la grande patronne des quiz. Roxane Saint-Gelais.
1: C'est la Fédération des quiz du Québec.
3: C'est vrai.
2: C'est vrai.
3: 100% de satisfaction.
2: Oui. T'as Miss Canada, Miss Québec, puis t'as Miss Quiz.
1: Hey, merci.
3: Après
1: Miss
3: Poche.
1: Bon week-end.
2: Salut.
1: À venir, tu seras là pour la meilleure de la musique. Qu'est-ce
3: que
1: tu vas parler de quoi aujourd'hui?
3: Oui, je vais parler, entre autres, de quoi je vais parler? Je vais parler de plein de trucs et j'ai un blanc.
1: Hey, non, mais pas vrai, là, c'est vendredi. Là. Repose-toi.
3: Oh mon Dieu. Repose-toi. Hey, j'ai en entrevue Joël Vogue.
1: Pas vrai?
3: Ben oui.
1: Lui, il va être le 7 octobre prochain en spectacle au Club
3: c'est
1: de
3: sa,
1: 10.
3: C'est ça, c'est sa rentrée, c'est sa première médiatique, Joël Vogue. Alors, j'ai très hâte de lui parler. Ça se passe vers 17h20. Jean-Yves, tu ne m'écoutes pas, mais je te le dis. 17h20, qu'est-ce que
2: tu... Et en terminant...
1: J'ai regardé Mario.
2: Non, mais en terminant, saigne des oreilles, elle vous entend. En terminant, s'il te manque de matériel pour ton émission, je te recommande Jacinthe Valérie.
3: Ben, parfait, je l'appellerai.
2: Comme recherchiste, elle est déjà recherchiste en chef.
1: Oui. Tu peux revenir comme chroniqueur aussi, si ça te tente.
3: Aussi. Hein?
2: Ouais. Ben, ça s'appelle quand même des vedettes et des pommures.
3: Oui. Nous sommes les pas mûrs.
2: Donc,
1: hey, bon week-end tout le monde. Salut. Bye bye.

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1: La marche pour les enfants prématurés organisée par Préma Québec a dépassé ses objectifs en amassant 34 000 $ afin de sensibiliser le public dans la région. Devant la baisse des budgets gouvernementaux, un usager de Longueuil et la mairesse de Brossard réclament un ajustement des lignes d'autobus du RTL. Saint-Lambert accueillera prochainement un nouveau point de dépôt consigne action près du IGA afin de faciliter le retour des contenants consignés pour les résidents.
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1: Pendant que j'essaie de me remettre de la chronique de Mario Lirette, je vous souhaite bienvenue dans Libre comme l'air. On va passer ensemble les deux prochaines heures en cette édition du vendredi. Nous sommes le 2 octobre. Très chaud, ça se dégage, tel que prévu. Je reçois aujourd'hui à l'émission Joël Vogue en entrevue vers 17h20. On va parler de sortie d'album également. Il y en a beaucoup aujourd'hui, comme c'est vendredi. Ce qui s'en vient en musique, Gab Forêt, Christian-Marc Gendron avec Piano Bar en nouveauté. Et Johnny Arsenault débute le tout avec combien de fois dans votre radio allumée. Bon vendredi, fin de journée tout le monde.

0: On comprend pourquoi cette chanson est très populaire dans les spectacles de Christian-Marc Gendron. Piano Bar, FM 103.3. Près de 15 ans après ses débuts, la machine à groove montréalaise de Brooks dévoile aujourd'hui un nouvel album live qui s'appelle Live in Brazil, enregistré devant des dizaines de milliers de personnes au Rio das Ostras Jazz et Blues Festival. Je le dis probablement très mal parce que je ne parle pas le portugais. Entre funk, soul, R&B, afrobeat, jazz, et le disque nous révèle la puissance scénique du groupe et la rencontre particulièrement naturelle aussi entre son groove montréalais et le public brésilien. Comme l'explique d'ailleurs le bassiste Alexandre Lapointe, le public brésilien possède cette culture du rythme qui nous a permis de vibrer sur la même fréquence. Les spectateurs brésiliens ont été surpris par la maîtrise, l'authenticité de ces ambassadeurs du groove montréalais. Ils ont découvert avec stupéfaction que cette âme funk puisait ses racines au Québec. Et le mixage de Frédéric Bouchard, bravo, parce qu'on parvient à restituer la musique, mais aussi la ferveur du public qui comprend que le groove ne connaît aucune frontière et qui embarque à 100% dans le projet. L'album s'accompagne aussi d'un mini-documentaire de 6 minutes. C'est disponible sur YouTube dès aujourd'hui. Ça nous plonge dans les coulisses de cette aventure brésilienne et dans l'univers du groupe également. The Brooks prendra la route de l'Europe ces jours-ci pour une dizaine de spectacles en France et en Allemagne. Vous pouvez aller sur The Brooks Music, music.com pour avoir plus d'informations. Et j'ai eu envie de vous faire découvrir justement le début de cet album où on entend la présentation en portugais.
1: Senhoras e senhores, diretamente de Montréal, Canadá. Recebam com todo o calor e carinho do público brasileiro. Com vocês, Deus!

l'été n'est pas fini. Comme je le disais, Alexandre Lapointe, le bassiste, fait partie de la formation de Brooks avec le vétéran chanteur et tromboniste Alan Prater, le guitariste Philippe Look et le percussionniste Philippe Baudin. Ce sont des virtuoses aux feuilles de route impressionnantes auxquelles s'ajoutent sur l'album Massimo Sansalone à la batterie, Daniel Thouin au clavier, Philippe Brochu-Pelletier au saxophone, au chœur, Andy King aux trompettes et au chœur. La formation a fait paraître 4 albums avant celui-ci, dont le plus récent est Soon As I Can en 2024. Alors, The Brooks et Live in Brazil, c'est disponible dès aujourd'hui. Gab Forêt faisait la première partie de Francis de Grandpré hier lors de sa grande rentrée montréalaise, de son lancement d'album. On l'écoute à l'instant avec Appel manqué au FM 103.3, votre radio allumée. On parle de météo tout de suite après.

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1: Météo! Ça se dégage tranquillement. Quelques nuages ce soir, cette nuit, avec un minimum de 9. Demain, samedi, on aura une très belle journée avec 16. Et voilà que ça s'est transformé pour dimanche. Mais j'attendrai, moi, les prochaines prévisions de 17 heures. Pour l'instant, on parle de 60 % de possibilités d'averse dimanche avec 17. On verra, on verra. C'est ce qu'on a, 17 en ce moment, vieux Longueuil.
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1: 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Le tirage un peu plus tard. 138 Ouest, après la sortie Clément, il y a eu accrochage à droite. Soyez prudents, 25 Nord à la hauteur de la pesée routière après le pont-tunnel, véhicule en feu. Je vous le rappelle, et les services d'urgence sont en direction. Le pont-tunnel, justement, nous donne 54 minutes en ce moment vers la rive sud, vers Montréal, 9 minutes l'accès au pont-tunnel. Et la traversée, c'est intermittent. Bouchon de l'autre côté, entre Hochelaga et le boulevard Wilfrid-Pelletier. L'accès par la 132 Est, 8 minutes. Vos bonnes options sont Jacques-Cartier et Victoria en ce moment. Samuel de Champlain, on est au boulevard de la Vérendrye. Vous reprenez de la vitesse après l'île des Sœurs. Le pont Mercier vers Montréal, c'est lourd à partir de la rue Jean-Milot. Très lourd pour aller prendre la 20 Ouest. En direction de la rive sud, ça se passe bien. C'est congestionné jusqu'à la rue Clément et ensuite, c'est libre. Je vous l'aurais dit. 30 Ouest, intermittent entre le boulevard de Montarville et Maricourt. 20 Est, on commence à s'immobiliser là après le chemin du fer à cheval et c'est au ralenti jusqu'après la rivière Richelieu.
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L'insouciance des derniers jours d'été. Et Alex, on se croirait encore dans ces derniers jours d'été avec le beau soleil qui nous dit bonjour à nouveau. Jay Kutcher fait paraître aujourd'hui son album King of the Bar, le roi du bar, tout premier album sous la bannière de l'étiquette de disque L'Ours. Un album qu'il a écrit entre Montréal et Nashville et qui nous propose un new country parfait pour la scène, nourri par le country des années 90, des influences comme Midland, Zach Tubb, John Pardee. Et s'est entouré de Jean-François Baudet, entre autres, à la réalisation, aux guitares, à la basse, Luc Catelier à la batterie, à la direction artistique, Brittany Kennel, Raph Pilon, Marie-Ève Proulx, René Wilkin. Et il rassemble là-dessus 8 chansons festives, accrocheuses, avec dans une ambiance très, très live. Plus de 600 spectacles plus tard, après un passage remarqué à la voix, aussi un premier extrait anglophone, Another You, qui s'est hissé dans le top 40 des radios country canadiennes. Il franchit cette nouvelle étape avec son premier album complet. Alors, je vous fais entendre un petit extrait qui est le duo avec Marie-Ève Proulx qu'on peut entendre sur l'album. La chanson s'appelle Long Run.

c'est beau, hein? C'est très, très beau. Il va présenter officiellement cet album sur scène le 19 novembre au Club 10-30 à Brossard dans le cadre d'une tournée qui va le mener un peu partout au Québec cet automne. jkutcher.com pour les billets. Et on le reçoit en entrevue pour en parler plus en détail mercredi prochain. Voici Sarah Dufour et Dolbeau Mistassini dans votre radio allumée, la FM 103.3.

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0: Alexandre Poulain contre toute espérance. Très belle chanson d'Alexandre Poulain. Je vous fais entendre dans quelques minutes un extrait du duo Lunaire. Dans quelques secondes, devrais-je dire. Le duo Lunaire, il est composé de Thomas Delorme et de Zachary Évrard. Et aujourd'hui, ils lancent Épilogue, leur deuxième EP. C'est un album pensé comme un récit cinématographique qui nous entraîne dans une traversée où, dit-on, le conflit intérieur cède peu à peu la place à la réflexion, puis à la résolution. Il y a 6 pièces qui composent cette œuvre portée par un rap introspectif et des productions inspirées de trames sonores de films. Dans les textes, on explore le doute, l'identité, l'ambition et les traces laissées par les épreuves. On peut entendre sur la très belle chanson « Loin d'ici » Viviane Audet, dont le piano apporte une sensibilité particulière à cette pièce émotive, nostalgique. Lunaire est un duo de rap et de hip-hop francophone originaire de Montréal. Les gars sont autodidactes, ils composent avec un souci marqué du détail, du langage et de l'émotion. On est à la croisée du récit, du cinéma et de la musique. Je vous fais entendre justement un extrait de cette chanson avec Viviane Audet, le duo Lunaire et la chanson Loin d'ici.
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0: Je trouve qu'ils ont vraiment un son à eux qu'on entend peu ici au Québec. Lancement et spectacle Épilogue, ce sera lancé ce nouvel album jeudi prochain au Petit Campus dès 19h. Pour les infos et les billets, beacons.ai/lunaire officiel ou encore sur le point de vente.com Épilogue du duo Lunaire. Ça sort aujourd'hui. Sarcasse s'en vient avec notre coup de cœur franco de la semaine. La chanson Laissez tout derrière et juste avant, ben, on est toutes pareilles. Classe moyenne, Marc Dupré et King Melrose.
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0: Météo. Du beau soleil en ce vendredi soir. Quelques nuages ce soir avec un minimum de 9. Demain samedi, généralement ensoleillé avec 16. Dimanche, on compte l'une de bine. J'attends les prévisions de 17 heures. J'ai encore espoir que ça change. Mais on a remis la pluie au programme du dimanche. 60 % de possibilité d'averse avec 17 degrés pour dimanche. C'est ce qu'on a en ce moment en Vieux-Longueuil. 17.
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0: Sur la 40 Est à la hauteur de Papineau, on a un véhicule en panne à droite. 40 Est toujours, cette fois à la hauteur de Henri Bourassa Est, un autre véhicule en panne à droite. La 20 Est, c'est au ralenti entre le chemin du fer à cheval et la rivière Richelieu. 20 Ouest intermittente entre le boulevard de Montarville et Maricourt. 10 Est, c'est au ralenti aussi depuis le boulevard Milan jusqu'au chemin Bellerive. Pont-Mercier vers Montréal, c'est difficile à partir du boulevard La Salle jusqu'à la 20 Ouest. En direction sud, vous ralentissez à Clément et ça se libère au boulevard La Salle. Pont-Samuel de Champlain par Bonaventure, c'est quand même bien. Par la 15, on est au boulevard de la Vérendrye. Le pont Jacques-Cartier, c'est vraiment votre meilleure option dans les deux directions. 11 minutes, 132 Est vers le pont-tunnel. 8 minutes, l'accès vers Montréal par la 20 Ouest. Congestion dans le tunnel ainsi que de l'autre côté entre Hochelaga et le boulevard Châteauneuf. Et 44 minutes vers la rive sud.
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Vince Lemire, où le vent nous mène au FM 103.3. Et même si les journées raccourcissent, l'été n'a pas dit son dernier mot. L'été qui s'étire parce qu'on est en automne officiellement, mais bon, on va faire semblant. Yass et Tidon et Cha Frank nous arrivent avec On veut la good life. C'est une chanson qui donne envie, en tout cas, de prolonger les beaux jours. On est entre énergie afro-pop, sensibilité soul, R&B. On nous invite finalement à profiter du moment présent. Et c'est aussi On veut la good life, la nostalgie des rêves de jeunesse et la vie d'adulte qu'on s'imaginait. Chanson réalisée par John Adam Howard, réalisateur derrière Rien de plus beau de Rhymes ou encore Mauvais garçon de Darren Vaudreuil. Et la chanson est tirée de Steps, le premier album officiel de Yass et Tidon. On veut la good life qui arrive dans la foulée du succès radio de sa collaboration avec Mitsou. La chanson C'est chaud qui s'est hissée au top 10 Mediabase. Je vous fais entendre un petit extrait de cette chanson très estivale.

Numérique dès aujourd'hui et ça s'accompagne d'un vidéoclip officiel. Voilà pourquoi je vous en parle. Je vous rappelle également que aujourd'hui sort l'album Reflexiones de Gabriela Olivo, à qui on a parlé en début de semaine. Magnifique album, vraiment, que vous allez retrouver aujourd'hui sur toutes les plateformes numériques. Et pour réentendre l'entrevue, pour en apprendre un peu plus sur cet album, je vous invite à vous rendre dans la section balado du FM 103.3.ca, dans la section Libre comme l'air. Et je vous fais entendre à nouveau un extrait de la chanson que je vous aime de Gabriela Olivo.

planant et très intelligent que je vous invite à découvrir l'album Reflexiones de Gabriela Olivo. Olivier Couture nous chante à l'instant « Je veux te voir grandir avec moi » dans votre radio allumée sous le beau soleil de ce vendredi 2 octobre.

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8: Il est 17h, ici Justin Gervais et voici votre bulletin d'information. Les villes de Candiac, Delsun, Sainte-Catherine, Saint-Constant, Saint-Philippe et Saint-Mathieu, toutes partenaires pour leur service d'eau potable, souhaitent bonifier leur usine d'épuration. La hausse du nombre de citoyens justifie l'amélioration de l'infrastructure. Une nouvelle construction est donc prévue d'ici 3 ans. Voici ce qu'a préparé Yvon Moreau.
9: Selon Normand Diotte, maire de Candiac, le projet d'usine d'épuration doit répondre à une hausse de la demande d'eau potable.
10: Il n'y a pas juste à Candiac que la population là, augmente. Les villes que nous desservons en eau potable augmentent aussi beaucoup avec la densification qui est demandée avec le plan métropolitain d'aménagement.
9: Avec un débit quotidien moyen de 523 litres d'eau par jour par personne, plus de 2 fois la moyenne québécoise, l'ajustement est nécessaire.
10: L'infrastructure appartient à la ville de Candiac. Mais dans les faits, toutes les immobilisations et les coûts d'opération sont facturés à l'ensemble des municipalités qui sont desservies.
9: Une étude destinée à décider sur un agrandissement ou une construction neuve est en cours. Question de coût.
10: Pour l'instant, la version préliminaire du projet que nous avons, c'est 250 millions. Alors, c'est pour ça qu'on a besoin d'aide du gouvernement. C'est pour ça que nous faisons des demandes auprès du gouvernement pour avoir les aides financières requises en infrastructure pour nous aider dans ce projet-là, parce que assumer ce volet-là, juste les 6 municipalités ensemble, ça serait très, très, très difficile.
9: Les villes répondent à la demande et doivent hausser les services à la population.
10: Si on n'a pas d'infrastructure en eau potable, en eau usée, à ce moment-là, on ne peut pas bâtir plus de logements. Puis si on n'a pas plus de logements, on ne règle pas le problème de l'itinérance.
9: Le projet pourrait voir le jour avant 2030. Yvon Moreau pour le FM 103.3.
8: La fréquentation des musées et des centres d'exposition a enregistré une baisse constatée de 5% au Québec l'an dernier, selon ce que rapporte l'Institut de la statistique du Québec. Les chiffres publiés cette semaine par la presse canadienne indiquent que les établissements ont accueilli 11,7 millions de visiteurs, contre 12,4 millions en 2024. La Montérégie n'échappe aucunement à cette tendance à la baisse. Le recul atteint en fait 29 % l'une des baisses régionales les plus marquées derrière la Mauricie, qui affiche une diminution de 34 %. De plus, à l'échelle provinciale, les lieux d'interprétation en sciences ont enregistré une baisse de 23 %. L'achalandage dans les musées d'histoire, d'ethnologie et d'archéologie a chuté de 11 % et les musées d'art et les centres d'exposition ont connu un recul de 7 %. La fréquentation demeure également inférieure à la moyenne pré-pandémique de 13,8 millions d'entrées. Le rapport rendu public cette semaine ne précise pas les causes de cette baisse qui touche plusieurs régions du Québec. Saint-Bruno de Monterville confirme que les travaux de resurfaçage sur la rue Monterville et le chemin de la Rabastalière auront lieu du 5 au 16 octobre. Les travaux vont débuter durant la semaine du 5 octobre sur la rue Monterville, entre le chemin de la Rabastalière et le boulevard Seigneurial. Ceux-ci se poursuivront par la suite, dans la semaine du 12 octobre, sur le chemin de la Rabastalière, entre les rues Goyer et Robertval. Saint-Bruno prévient les citoyens que le stationnement sur rue sera interdit dans les secteurs touchés, et ce pour la durée des travaux. Cependant, les automobilistes auront comme option notamment de se stationner dans les stationnements municipaux, sur les rues avoisinantes ou dans le stationnement de l'église. La circulation locale demeurera permise, sauf lors des journées de pavage prévues les vendredis 9 et 16 octobre. Rappelons que la Ville avait confirmé dans les dernières semaines l'octroi du contrat de près de 340 000 $ pour la réalisation de ces travaux. C'est ce qui complète le bulletin. 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

entrevue également vers 17h20. On parle avec Joël Vogt parce qu'il fera sa première média dans quelques jours. Vincent Vallière s'en vient en musique, Corias également et Cœur de pirate à l'instant. Voici Laisse-moi pleurer dans votre radio allumée. Bonne fin de journée.

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jamais. Coria, c'est jamais, jamais au FM 103.3. Le double virtuel de Greta Garbo. Cette grande vedette hollywoodienne des années 30 a été utilisée dans une publicité du fabricant suédois de roulements à billes SKF. Vous vous doutez que c'est une publicité qui a suscité des débats, mais aussi des éloges et plusieurs interrogations. Mais elle fait remarquer à quel point l'IA est de plus en plus sophistiquée et qu'elle s'immisce partout dans les médias, dans l'écriture de scénarios, dans l'animation. On entend Greta Garbo dire dans la pub « L'un de mes premiers films était pour SKF et je suis de retour aujourd'hui pour mon dernier ». Le double virtuel n'a pas été créé à partir de photographies ou d'images d'archives, c'est ce que précise la compagnie. En raison de problèmes de droits d'auteur, il a été créé à partir de consignes textuelles. La voix a été entraînée à l'aide de l'IA à partir de celle de Garbo tirée d'un de ses premiers films. Le seul document d'archives fourni à l'intelligence artificielle pour lequel SKF a obtenu l'autorisation. Et c'est un acteur humain qui a contribué à ajuster le rythme de la cadence. Un des responsables de la production a dit « Je pense que nous l'avons fait de manière respectueuse ». A été développé en collaboration avec la succession de Greta Garbo et sa famille. Mais parmi les critiques, entre autres le critique de cinéma Peter Bradshaw du journal britannique The Guardian qui a dit « Pauvre Greta Garbo ». Il a ajouté que cela nous donnait une raison supplémentaire de détester l'IA. Et du côté des vedettes, je retiens surtout George Clooney à la Mostra de Venise le mois dernier qui avait dit « J'aimerais éviter de me retrouver dans une publicité pour des tampons 20 ans après ma mort ». En effet, ça fait quand même réfléchir. L'enfance d'Yvon Deschamps, qui vivait avec ses deux frères dans une modeste habitation du quartier Saint-Henri à Montréal, est racontée dans une superbe bande dessinée. C'est plus qu'une BD même. Ça s'appelle « Yvon avant Deschamps ». Des tranches de vie qui ont été recueillies par sa fille Annie. La BD sera publiée mercredi chez VLB Éditeur. Ça a pris plusieurs années à voir le jour. Il s'est toujours montré plus discret sur son propre parcours. Mais avec le temps, avec l'âge, sa langue a commencé à se délier. Annie Deschamps, la fille d'Yvon, a dit « Il y a 7 ou 8 ans, mon père a vraiment commencé à parler, à raconter des choses qui lui étaient arrivées. Il a fallu que je collige les histoires, mais ça a pris du temps parce qu'on ne peut pas pousser mon père. » L'auteur et BDiste Tristan Demers agit à titre de directeur littéraire de la BD. Les illustrations sont magnifiques, signées par Sam Parr, qui est derrière des séries populaires comme Billy Stewart et Capitaine Statique. Yvon avant Deschamps se distingue aussi par l'intégration d'un volet documentaire à la BD. Alors, les illustrations de Sam Parr sont entrecoupées de photos de famille, d'images d'archives, de textes qui rappellent le contexte historique de l'enfance d'Yvon Deschamps, que l'on retrouve ici à l'âge de 9 ans. Annie Deschamps raconte qu'elle est allée chercher chez sa cousine dans des boîtes à souliers chez son père, à sa cousine Marie-Claude, à la Société historique de Saint-Jean, de Saint-Henri, pardon, aussi, pour trouver des images du quartier. Elle a choisi d'écarter certains souvenirs plus durs de son père, mais c'est une BD qui reflète quand même les réalités de l'époque, la pauvreté, l'emprise de l'Église, le spectre de la Seconde Guerre mondiale, le rôle très genré des femmes. Par contre, c'est fait de manière bon enfant, sa mise entre autres sur la relation mouvementée entre les trois frères Deschamps, l'aîné Denis, le cadet Yvon, alias Tivon, et le Benjamin Gilles. On les voit faire les 400 coups, se taquiner sans arrêt, se sauver des jeunes Irlandais du quartier ou regarder des vues sur un projecteur qui avait été rafistolé par le paternel. On voit poindre la sensibilité d'Yvon Deschamps aux inégalités sociales également. Et si Annie Deschamps a expliqué avoir réalisé ce projet d'abord par amour pour son père et pour préserver la mémoire familiale, elle pense que cette BD peut aussi être un bon outil pédagogique. Alors, mercredi prochain, Yvon avant Deschamps. Allez voir ça, les images sont absolument magnifiques. Vincent Vallière nous chante Bad Luck et on parle à Joël Vogue dans quelques minutes.

0: Du beau soleil pour cette fin de semaine, pour le début du week-end. C'est très bienvenu. Ce soir, cette nuit, quelques nuages, minimum de 9. Demain, samedi, on aura du soleil avec 16 degrés. Et ça se confirme malheureusement pour dimanche, de la pluie. On devait avoir du soleil. Ça, ils ont joué avec nos nerfs cette semaine. 17 prévus pour dimanche avec 60% de possibilité d'averse. Et le soleil revient lundi, jour d'élection. C'est 18 en ce moment.
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0: Sur la 15 Sud, avant l'autoroute 640, il y a eu accrochage à droite. La voie de droite est bloquée pour cette raison. Pont-tunnel Louis-Hippolyte-Lafontaine, ça s'est grandement amélioré. 26 minutes depuis Beaubien. C'est quand même pas si mal. 7 minutes vers Montréal par la 20 Ouest. C'est au ralenti dans le tunnel et on a un bouchon de l'autre côté entre la rue Hochelaga et le boulevard Wilfrid Pelletier. 132 Est, l'accès, c'est vers le pont tunnel. C'est 16 minutes. Vos meilleures options sont Jacques-Cartier et Victoria. Samuel de Champlain par Bonaventure, c'est quand même pas si mal. Par la 15, on était au boulevard de la Vérendrye. Vous reprenez de la vitesse après l'île des Sœurs. Le pont Mercier, c'est libre également en direction de la Rive-Sud et vers Montréal. On est à la rue Clément pour aller prendre la 20 Ouest. La 10, ça se passe bien quand même. Petit bouchon autour de l'échangeur de la 30. 30 Ouest entre de Montarville et boulevard Maricourt. C'est au ralenti. On a un bouchon là, surtout dans le secteur du boulevard Cousineau. 20 Est, c'est toujours au ralenti depuis la route 229 jusqu'à la rivière Richelieu. C'est presque terminé l'heure de pointe.
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0: Après la sortie de son album « Pour me trouver », Joël Vogue prend maintenant la route pour présenter ses nouvelles chansons sur scène. Un peu partout au Québec, il va donner le coup d'envoi à cette nouvelle aventure avec une première média le 7 octobre prochain qui a lieu au Club 10-30 à Brossard. On en profite pour lui jaser aujourd'hui. Allô Joël!
3: Roxane, ça va bien?
0: Ça va très bien et toi?
3: Très bien.
0: Sûrement une petite fébrilité. Est-ce que c'est un petit peu plus stressant une première média?
3: Oui, c'est sûr que ça, il y a une pression supplémentaire avec beaucoup d'artistes du milieu aussi, des médias, beaucoup de gens du milieu, tu sais, c'est sûr que ça ajoute une petite pression. Tu veux donner un bon spectacle.
0: Ouais. Puis, tu veux bien performer.
3: Ouais.
0: T'as fait plusieurs festivals cet été. C'est différent des spectacles en salle. Hein? On enchaîne davantage les chansons en festival, en salle. On prend un peu plus notre temps. Quelle formule tu dirais que tu préfères?
3: C'est une bonne question. J'aime beaucoup les festivals. Faire des chansons, ça me permet de faire plus de covers, des choses qui rockent un peu plus. Mais j'aime beaucoup les salles aussi parce que ça me permet de faire justement les tunes que je me permets pas de faire en festival. C'est comme sur mon album, il y a Apac que j'ai pas fait de l'été parce que je trouvais que c'est pas une chanson très festival.
0: C'est ça.
3: Mais... fait que ça me permet de la faire en salle. Puis c'est ça. Ça me permet de faire des chansons que je ne ferais pas en festival.
0: Oui, ça permet des beaux moments. Et on le sent, ce premier album-là, je veux revenir dessus, un peu très personnel. On est évidemment dans un univers country, folk, rock, des collaborations avec Fred Dionne, Vince Lemire, Jérôme Couture et ton amoureuse Romy Lacasse. J'ai envie de te demander si tu avais une idée précise en tête dès le départ de ce que tu voulais comme son. Qu'est-ce qui était important pour toi pour cet album-là?
3: Ben, c'est de rester moi-même. Il y a beaucoup de choses que j'aime, mais tu sais, en explorant ce que je voulais faire pour mon album, je voulais pas ressembler trop à d'autres, tu sais.
0: Ouais.
3: Même si j'écoute beaucoup d'affaires, fait que c'est de revenir toujours à ce que moi je ferais. C'est que j'ai trouvé un peu difficile, tu sais, j'écoute tellement d'affaires,
0: c'est
3: que je voulais de rester simple puis tu sais de builder autour de quelque chose de qui a été monté à la base guide-voix, tu sais, acoustique chez nous. Fait que c'est de rester authentique à moi-même.
0: C'est la base. Quand on a une bonne chanson, guitare-voix, après ça, ben le reste, c'est du beau crémage.
3: Exact.
0: Qu'est-ce que tu as aimé le plus dans le processus de création de l'album?
3: C'est les rencontres que j'ai faites. J'ai écrit toutes les chansons. J'ai tout commencé à les écrire moi-même. Mais ils ont toutes fini par être des collaborations avec des artistes. Ça m'a permis de rencontrer, entre autres, Amélie Larocque, avec qui j'ai écrit justement EPA, puis dans le même bar. Fait que, tu sais, c'est une personne que je connaissais pas avant, puis c'était même une belle rencontre. Dès la première rencontre, on a créé EPA ensemble, puis ça m'a permis de m'ouvrir full sur ma vie avec elle, puis ça, c'était vraiment une belle, belle expérience. Puis, tu sais, avec tout le monde aussi, tu sais, Jérôme Couture, je le connaissais en tant qu'artiste, mais je l'avais jamais rencontré, j'avais jamais discuter avec lui, fait que de, d'écrire deux chansons avec lui, ça m'a vraiment permis de le découvrir personnellement aussi, puis de voir quel genre de personne que c'est, puis c'était vraiment juste du beau aussi.
0: Les rencontres humaines, finalement.
3: Exactement.
0: La dernière chanson de l'album est en anglais. Est-ce que c'est quelque chose que tu aimerais explorer? Est-ce que ça fait partie des plans à court, moyen ou long terme?
3: Si tu m'avais posé la question il y a un an, je t'aurais dit oui. Mm-hmm. Mais là, je pense que ça l'a changé un peu, tu sais, justement, en faisant cette chanson-là. Cette chanson-là, c'était la seule chanson que j'avais écrite avant Starac.
0: Ouais.
3: Dans le temps que j'écrivais un peu en anglais pour m'essayer. Puis celle-là, je trouvais que c'était une bonne chanson pareil. Puis je tenais à la mettre quand même sur l'album pour comme montrer l'évolution de où que je suis parti pour finalement où est-ce que je suis rendu aujourd'hui. C'est pour ça que. Qui est là, mais tu sais, en la faisant en studio, j'ai amené Marcel Rousseau, qui est le deuxième guitariste à Matlan, qui est anglophone de base. Fait que j'ai dit, tu sais, si tu comprends pas une phrase que je dis, dis-moi là, tu vas la recommencer. Puis tu sais, il y a beaucoup de mots qui sont difficiles à prononcer quand tu veux la prononcer comme il faut. Puis à force de répéter, on dirait que je savais plus partout comment parler. Fait que là, c'était comme la toune la plus simple de l'album, mais c'était la plus compliquée.
0: Ça a fini la plus compliquée, ben oui.
3: Fait que là, je me suis dit, je sais pas à quel point je voudrais m'embarquer dans un album complet en anglais. Fait que pour l'instant, je me tiens au francophone. Puis c'est dans ma langue. C'est ma langue, fait que c'est plus simple comme ça.
0: Exact. Je disais qu'on sentait cet album-là très personnel, très, très près de toi, très vrai. Est-ce que ce côté-là, tu le transposes sur scène? Est-ce que tu jases beaucoup avec le public entre les chansons?
3: Oui, j'aime beaucoup ça aussi, ce côté-là, avec les spectacles en salle. T'sais, on dirait qu'en festival, je jase un peu, mais on dirait que quand je commence à jaser, je me laisse emporter puis je vois plus le temps avancer. Puis en festival, il faut que ça roule. Il y a un autre artiste après toi qui s'en vient. Fait que, tu sais, en salle, je peux rester moi-même, je peux parler si je m'emporte. C'est mon spectacle. Fait que c'est ça qui est le fun. Ouais.
0: C'est toi qui as le contrôle.
3: Exact.
0: Qui est sur scène avec toi pour la tournée?
3: C'est un musicien que j'ai eu
0: cet été.
3: Okay. Ouais, c'est des chums de gars qui sont des excellents musiciens qui ont accepté d'embarquer dans le projet. Puis c'est super chanceux de les avoir avec moi dans le projet.
0: Est-ce que tu vas avoir des collaborateurs de l'album qui vont chanter sur scène avec toi pour cette première? Est-ce que ça fait partie des plans ou des surprises?
3: Oui, la semaine prochaine, il va y avoir Jérôme Couture qui va venir faire une chanson avec moi, puis Vince Lemire, puis aussi Romy.
0: Ah, c'est bon ça.
3: Ouais.
0: Joël, c'est l'an passé que tu t'es fait connaître du grand public avec Star Academy. Ça bouge vraiment beaucoup depuis. La chanson thème de la série Indomptable, en collaboration avec Vince Lemire, un album, une tournée. Est-ce que ça te convient, ce rythme-là? Ça fait beaucoup?
3: Vraiment, ça se passe vraiment très vite, mais tu sais, ça me tient occupé, puis je vois pas, tu sais, je pense pas trop à ça pendant que je suis occupé, fait que moi, je vis un peu le rêve, tu sais, de pouvoir vivre cette expérience-là, fait que je vois vraiment juste du positif, puis je trouve ça super trippant.
0: Ah oui, donc tu te laisses aller, tu te laisses porter par tout ça.
3: Exactement.
0: Le fait que t'aies grandi sur une ferme, parce que ça fait partie de ton univers longtemps, est-ce que t'as besoin du contact avec la nature, avec la terre? Est-ce que c'est encore important pour toi?
3: Oui, vraiment, tu sais, quand je retourne travailler sur la ferme, ça me ramène toujours d'où que je viens, puis ça fait du bien de retourner dans la nature, pas dans les grandes villes, mettons,
0: comme
3: dans ma chanson, hein, pour me trouver.
0: Ouais.
3: Tu sais, à chaque fois que je retourne travailler, ça me fait du bien de respirer les grands airs, puis d'être dans mon petit trou perdu, là, je me sens tout en bien ici.
0: Ouais, c'est là que ça te reground.
3: Exactement.
0: Donc, les spectacles jusqu'au printemps prochain, pour le moment, joelvogue.ca pour aller consulter et acheter les billets. Est-ce qu'il y a d'autres projets dans l'air en ce moment pour toi?
3: Pour l'instant, je suis vraiment concentré sur monter le spectacle, puis surtout là, être préparé pour la semaine prochaine.
0: Oui.
3: C'est sûr que quand ça va tomber plus tranquille, je veux retomber dans l'écriture, puis éventuellement avoir un deuxième album. Mais tu sais, pour ça, il faut que je commence à écrire. Puis je veux vraiment m'y mettre là-dedans cet hiver ou même cet automne.
0: Ah, c'est bon. Ben Joël, merci beaucoup et bonne première média le 7 octobre. Profites-en bien, puis je te souhaite beaucoup de plaisir.
3: Merci beaucoup, Roxane. Toujours un plaisir.
0: Toujours un plaisir pour moi aussi. Bonne fin de journée.
3: Bye, toi aussi.
0: Bye.
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Anne-Julie Raccoon rêve un peu en nouveauté au FM 103.3. Le célèbre acteur et militant contre la maladie de Parkinson, Michael J. Fox, a officiellement été élevé au rang de compagnon de l'Ordre du Canada par la gouverneure générale du Canada, Louise Arbour. Aujourd'hui, c'est une distinction qui récompense l'engagement mondial sans faille de Michael J. Fox face à la maladie de Parkinson. Il a rendu public son diagnostic de la maladie en 98. Il a récolté 2,5 milliards. C'est beaucoup d'argent, ça, pour la recherche sur cette maladie. Et il a partagé aussi son expérience en toute franchise, les difficultés auxquelles sont confrontées les personnes qui vivent avec ces symptômes. Il fait partie des 51 personnes intronisées ou promues à un grade supérieur au sein de l'Ordre du Canada lors de cette cérémonie est survenue aujourd'hui. La gouverneure générale a dit, car le talent, aussi exceptionnel soit-il, ne suffit pas à lui seul. Il faut également la volonté de s'engager et d'agir pour améliorer sa communauté et contribuer au bien commun. Monsieur Michael J. Fox, vous en êtes un exemple éloquent qui nous rappelle quelque chose d'essentiel. Les progrès durables exigent que nous avancions avec courage, imagination et détermination. Après tout, retour vers le futur a toujours été une bien meilleure idée qu'en avant vers le passé. C'était un bien beau discours. Félicitations à Michael J. Fox, très, très mérité. On fait bouger des montagnes. C'est le thème du 24 heures tremblant qui lance sa 26e édition aujourd'hui. C'est prévu du 11 au 13 décembre. Après 25 ans de mobilisation, 70 millions de dollars amassés pour la santé et le bien-être des enfants. Et au cœur de cette nouvelle campagne qui commence aujourd'hui, 12 enfants parrainés qui deviennent cette année les mini-coachs. Ils ont 4, 6, 10, 13 ou 17 ans, viennent de différentes régions du Québec et de l'Ontario, ont des histoires différentes, mais ont surtout beaucoup à enseigner à ceux et celles qui vont relever le défi du 24 heures en décembre prochain. Et derrière chacun de ces jeunes, il y a des familles, des équipes médicales, des chercheurs, des organismes. Ça permet de donner un visage à la cause. 12 jeunes qui pourront compter sur 12 ambassadeurs issus du sport, des médias, de la culture et du milieu des affaires. Je vous rappelle que les sommes remises permettent des percées importantes dans la recherche sur les cancers pédiatriques. Dans certains cas, les avancées ont permis de faire passer le taux de rémission de 30 à 90 %. Ce sont des fonds qui soutiennent aussi des soins spécialisés, des programmes qui accompagnent les enfants et leurs familles pendant et après la maladie. Les inscriptions et la collecte de dons sont en cours maintenant sur 24heurestremblant.com. Voici Rick Pagano et revenir au FM 103.3.

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7: Toujours beau, ça s'est dégagé quand même. Quelques nuages ce soir, minimum de 9. Demain samedi, très belle journée ensoleillée avec 16 degrés. Dimanche, 60% de possibilité d'averse finalement avec 17 degrés. On fait le ménage dimanche donc. 18 en ce moment, le retour du soleil pour lundi prochain, journée de vote.
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7: On regarde ce qu'il reste comme endroit plus difficile. Bien, sur la 20 Est, c'est presque terminé. Autour de la route 229, on ralentit, mais c'est terminé, rendu à la rivière Richelieu. 30 Est, un léger ralentissement.

0: Samuel de Champlain, on est toujours au boulevard Lassalle et ça se libère après l'île des Sœurs. Le pont Jacques-Cartier, excellente option. Un petit peu d'achalandage direction Montréal dans l'échangeur cependant. Le pont-tunnel, 13 minutes par la 132 Est. Si on s'en va à Montréal, on a un bouchon de l'autre côté entre Sherbrooke et le boulevard Châteauneuf. Et un petit 20 minutes, c'est ce que ça vous prendra pour atteindre le pont-tunnel du côté de la rive sud.
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Joël Boucher vient de chanter Ma route dans votre radio allumée. Ce soir au Théâtre de la Ville, Laurent Jalbert qui célèbre ses 35 ans de musique. On vous invite à redécouvrir son premier album mythique où il y avait Tombé, Au nom de la raison, Les yeux noirs, Rage. Tout un show avec des musiciens hors pair. C'est à 20h ce soir au Théâtre de la Ville. Il reste quelques billets. Rendez-vous sur le site du théâtre pour vous les procurer ou encore sur le site internet de Laurence Jalbert. En fin de semaine, je vous invite à écouter José Durocher à l'émission Les Invisibles à 8h dimanche. Il sera question des dépendances, les comprendre et s'en sortir. Hein, ça peut toucher bien des gens. Flashback 80 suit. Lundi, j'aurai comme invité à l'émission Seb et Jess. À ne pas manquer, mais d'ici là, on se repose, on fait du ménage dimanche, on profite du soleil demain. Prenez bien soin de vous. J'ai hâte de vous retrouver la semaine prochaine. Bye bye tout le monde. Voici Blue Ridge Band et Loving You is Easy au FM 103.3. Bon week-end.

l'artiste francophone de l'année au CCMA, Fred Dionne et Backroads. En fin de semaine, la Galerie d'art Art Québec vous invite, je vous le rappelle, à une exposition spéciale présentée dans le cadre de la Journée nationale de la vérité et de la réconciliation avec les peuples autochtones. Jusqu'à dimanche, on vous invite à découvrir les œuvres de l'artiste Huron Wendat Marjolaine Siwi, accompagnée de quelques autres artistes et artisans autochtones. Le vernissage a lieu demain de 14h à 17h sous la présidence d'honneur de Nathalie Joseph, députée fédérale de Longueuil. Saint-Hubert, profitez-en, Galerie d'art Art Québec sur la rue Saint-Charles-Ouest à Longueuil. Bon week-end pour vrai cette fois. Joseph Poirier, royal dans votre radio allumée. Bye bye tout le monde, prenez soin de vous et à lundi.

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